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0: c'est parti avec l'éphéméride de ce 6 septembre. Bonne fête Bertrand, Ève, leur couleur l'oranger, leur chiffre le 1. Les naissances du 6 septembre, Dolores O'Riordan, la chanteuse, Roger Waters, le musicien, auteur, compositeur, membre des Pink Floyd, Arnaud Bovolanta, le skieur acrobatique, Rosette, l'actrice de cinéma, Go Nagai, le dessinateur japonais, créateur de Goldorak. En 1925, Claire Duhamel, l'actrice. Et en 1922, le célèbre coiffeur Alexandre. Les décès. En 2021, Jean-Paul Belmondo, l'acteur. En 2020, Kevin Dobson, l'acteur. En 2018, Burt Reynolds, le cascadeur, acteur, réalisateur américain. En 2016, Jean Franval, le comédien, connu dans la série télévisée Sans famille en 1981. En 2009, Sim, l'humoriste, acteur et chanteur. En 2007, Luciano Pavarotti, le chanteur ténor italien. En 2017, l'ouragan Irma frappe les Antilles. En 2000, en Ardèche, lors d'une intervention sur un feu de forêt, un bombardier d'eau se crache, tuant 2 des 4 membres d'équipage. En 1997, à Londres, c'est les obsèques de la princesse de Galles, Diana. En 1995, c'est le lancement en France du prêt à 0% pour le logement. En 1990, la chasse à l'ours est interdite dans les Pyrénées. En 1991, Leningrad reprend son ancien nom de Saint-Pétersbourg. En 1958, c'est la première diffusion sur la chaîne américaine CBS de la série télévisée Au nom de la loi avec Steve McQueen. En 1522, le bateau Victoria de Magellan entre dans le port de Séville, bouclant ainsi le premier tour du monde, mais sans Magellan qui a péri le 27 avril 1521 dans les Philippines. Le dicton à la Saint-Onésiphore, la sève s'endort et à Saint-Bertrand, double tes vêtements.
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2: Le coup de cœur télévisé en ce dimanche, c'est France 2 qui propose à 21h10 l'embarras du choix d'Éric Laven, une comédie romantique de 2017 avec Alexandra Lamy et Arnaud Ducré. Frites ou salades, amis ou amandes, droite ou gauche, la vie est jalonnée de petites et grandes décisions à prendre. Juliette est incapable de se décider sur quoi que ce soit. À 40 ans, elle demande encore à son père et à ses meilleurs amis de tout choisir pour elle. Et le film est, je vois, jusqu'à 22h45. M6. Ah, bien sûr, c'est la Coupe du Monde et c'est le premier 16e de finale au stade Aztec de Mexico à 20h50 donc. 21h, Arte, Scarface, le film de Brian De Palma, film d'action états-unien de 1983 avec Al Pacino et Michel Pfeiffer. En 1980, Tony Scarface Montana bénéficie d'une amnistie du gouvernement, un gouvernement cubain, pour retourner en Floride. Ambitieux et sans scrupules, il organise un plan pour éliminer un caïd de la pègre et prendre la place qu'il occupait sur le marché de la drogue. À 23h40, Bee Gees, How Can You Mend the Broken Heart. C'est un documentaire donc sur le fameux groupe des Bee Gees. 21h05, plutôt l'équipe propose VTT Smash depuis Los Angeles. Retrouvez donc le tennis de table sur la chaîne sur Vosges TV à 20h40. Le monde comme il va, 20h45 même. Sinon, nous sommes perdus de Jean-Louis Dubois-Chabert. Chaïm et Ruchla Stroum doivent leur survie pendant la Seconde Guerre mondiale à la solidarité et la complicité de Français lambda. En juillet 1942, ils sont présents de l'imminence et de la rafle du Veldiv, prévenu par un voisin policier et sa femme. Et l'année suivante, alors que la France est totalement occupée, une famille de la Vienne va les planquer jusqu'à la fin de la guerre.

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13: Bonjour à tous, Saint-Bertrand. Les astres vous apporteront-ils un peu de douceur ?
14: Bélier, vous allez pouvoir aujourd'hui améliorer votre situation professionnelle.
13: Taureau, aujourd'hui, que demander de mieux ? Tout marche comme sur des roulettes, vous serez efficace.
14: Gémeaux, journée favorable pour prendre une décision ou conclure un accord.
13: Cancer, soumis à l'action de Mars, vous serez impulsif, ce qui ne vous sera pas très favorable en ce moment.
14: Les lions, c'est clair, aujourd'hui vous ne serez pas d'humeur à vous laisser marcher dessus.
13: Vierge, au travail, ne cherchez pas à brûler les étapes, le temps sera votre allié.
14: Balance, aujourd'hui en famille, vous risquez d'être confronté à des difficultés à gérer.
13: Scorpion, vous allez devoir mettre de l'ordre dans vos papiers ou bien dans votre situation financière.
14: Vous êtes Sagittaire en ce moment, sous l'influence de Mars, vous travaillez sur un rythme d'enfer. La fatigue vous gagne, attention.
13: Capricorne, la présence de Pluton, maléficié dans votre ciel, fera craindre le risque de dispersion au sein de votre situation professionnelle.
14: Les Verseaux, attention, on cherche à vous faire de l'ombre. Votre gentillesse, et oui, a ses limites.
13: Il faudra vous montrer modéré et circonspect dans vos dépenses. Bonne journée à tous, demain nous fêterons Rennes.
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1: C'est parti avec l'éphéméride de ce 6 septembre. Bonne fête Bertrand, Ève, leur couleur l'oranger, leur chiffre le 1. Les naissances du 6 septembre, Dolores O'Riordan, la chanteuse, Roger Waters, le musicien, auteur, compositeur, membre des Pink Floyd, Arnaud Bovolanta, le skieur acrobatique, Rosette, l'actrice de cinéma, Go Nagai, le dessinateur japonais, créateur de Goldorak, en 1925, Claire Duhamel, l'actrice, et en 1922, le célèbre coiffeur Alexandre. Les décès. En 2021, Jean-Paul Belmondo, l'acteur. En 2020, Kevin Dobson, l'acteur. En 2018, Burt Reynolds, le cascadeur, acteur, réalisateur américain. En 2016, Jean Franval, le comédien, connu dans la série télévisée Sans famille en 1981. En 2009, Sim, l'humoriste, acteur et chanteur. En 2007, Luciano Pavarotti, le chanteur ténor italien. En 2017, l'ouragan Irma frappe les Antilles. En 2000, en Ardèche, lors d'une intervention sur un feu de forêt, un bombardier d'eau se crache, tuant deux des quatre membres d'équipage. En 1997, à Londres, c'est les obsèques de la princesse de Galles, Diana. En 1995, c'est le lancement en France du prêt à 0% pour le logement. En 1990, la chasse à l'ours est interdite dans les Pyrénées. En 1991, Leningrad reprend son ancien nom de Saint-Pétersbourg. En 1958, c'est la première diffusion sur la chaîne américaine CBS de la série télévisée Au nom de la loi avec Steve McQueen. En 1522, le bateau Victoria de Magellan entre dans le port de Séville, bouclant ainsi le premier tour du monde, mais sans Magellan qui a péri le 27 avril 1521 dans les Philippines. Le dicton à la Saint Onésiphore, la sève s'endort, et à Saint Bertrand, double tes vêtements.
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0: Bonjour à tous, Saint-Bertrand. Les astres vous apporteront-ils un peu de douceur?
1: Bélier, vous allez pouvoir aujourd'hui améliorer votre situation professionnelle.
0: Taureau, aujourd'hui, que demander de mieux? Tout marche comme sur des roulettes, vous serez efficace.
1: Gémeaux, journée favorable pour prendre une décision ou conclure un accord.
0: Cancer, soumis à l'action de Mars, vous serez impulsif, ce qui ne vous sera pas très favorable en ce moment.
1: Les lions, c'est clair, aujourd'hui vous ne serez pas d'humeur à vous laisser marcher dessus.
0: Vierge, au travail, ne cherchez pas à brûler les étapes, le temps sera votre allié.
1: Balance, aujourd'hui en famille, vous risquez d'être confronté à des difficultés à gérer.
0: Scorpion, vous allez devoir mettre de l'ordre dans vos papiers ou bien dans votre situation financière.
1: Vous êtes Sagittaire en ce moment, sous l'influence de Mars, vous travaillez sur un rythme d'enfer. La fatigue vous gagne, attention.
0: Capricorne, la présence de Pluton, maléficié dans votre ciel, fera craindre le risque de dispersion au sein de votre situation professionnelle.
1: Les Verseaux, attention, on cherche à vous faire de l'ombre. Votre gentillesse est, oui, à ses limites.
0: Il faudra vous montrer modéré et circonspect dans vos dépenses. Bonne journée à tous, demain nous fêterons Rennes.
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1: La vie au pays de Remiremont et sa ceinture, mais également au pays des lacs, exceptionnellement d'ailleurs ensemble, avec aussi Moselle Moselotte. Eh bien, il y a des rendez-vous, et notamment à Ventron, chapelle de Travexin, puisque ce sera la veillée corse, samedi 3 octobre, à 20h. Réservation donc nécessaire sur le site www.ipac-cie.com. La Bresse, c'est une information service, puisqu'il y a un chantier actuellement, les travaux de réfection du pont du Beg, pour assurer la sécurité et la pérennité donc de l'ouvrage. Et puis, droit des femmes au fil du temps, portrait de Vosgienne, c'est au musée textile des

0: ce sera le mercredi 16 septembre à 14h. Et donner une seconde vie au tissu. Venez créer votre broche unique et créative. C'est avec l'abri à Remiremont. Le premier triathlon de Remiremont, championnat Grand Est jeune et championnat Grand Est de relais mixte, samedi 19 et dimanche 20 septembre, toute la journée au plan d'eau. Information et inscription près de triathlon-remiremont.fr. La fête foraine, ce sera du 12 au 20 septembre au Champ de Mars également à Remiremont, bien sûr. Et puis un concert trio Métamorphose, dimanche 27 septembre à 16h au Centre culturel Gilbert Zog, sans réservation, le tarif est de 15€. À noter les journées européennes du patrimoine, les 19 et 20 septembre sur le thème Patrimoine en péril, revivez, résister, réimaginez, gratuit et ouvert à tous dans la maison du collectionneur.
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C'est parti avec l'éphéméride de ce 6 septembre. Bonne fête Bertrand, Ève, leur couleur l'oranger, leur chiffre le 1. Les naissances du 6 septembre, Dolores O'Riordan, la chanteuse, Roger Waters, le musicien, auteur, compositeur, membre des Pink Floyd, Arnaud Bovolonta, le skieur acrobatique, Rosette, l'actrice de cinéma, Go Nagai, le dessinateur japonais, créateur de Goldorak, en 1925, Claire Duhamel, l'actrice. Et en 1922, le célèbre coiffeur Alexandre. Les décès. En 2021, Jean-Paul Belmondo, l'acteur. En 2020, Kevin Dobson, l'acteur. En 2018, Burt Reynolds, le cascadeur, acteur, réalisateur américain. En 2016, Jean Franval, le comédien, connu dans la série télévisée Sans famille en 1981. En 2009, Sim, l'humoriste, acteur et chanteur. En 2007, Luciano Pavarotti, le chanteur ténor italien. En 2017, l'ouragan Irma frappe les Antilles. En 2000, en Ardèche, lors d'une intervention sur un feu de forêt, un bombardier d'eau se crache, tuant deux des quatre membres d'équipage. En 1997, à Londres, c'est les obsèques de la princesse de Galles, Diana. En 1995, c'est le lancement en France du prêt à 0% pour le logement. En 1990, la chasse à l'ours est interdite dans les Pyrénées. En 1991, Leningrad reprend son ancien nom de Saint-Pétersbourg. En 1958, c'est la première diffusion sur la chaîne américaine CBS de la série télévisée Au nom de la loi avec Steve McQueen. En 1522, le bateau Victoria de Magellan entre dans le port de Séville, bouclant ainsi le premier tour du monde, mais sans Magellan qui a péri le 27 avril 1521 dans les Philippines. Le dicton à la Saint-Onésiphore, la sève s'endort, et à Saint-Bertrand, double tes vêtements.

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3: La vie au pays de Remiremont et sa ceinture, et également au pays des lacs, exceptionnellement d'ailleurs ensemble, avec aussi Moselle Moselotte. Eh bien, il y a des rendez-vous, et notamment à Ventron, chapelle de Travexin, puisque ce sera la veillée corse, samedi 3 octobre à 20h. Réservation donc nécessaire sur le site www.ipac-cie.com. La Bresse, c'est une information service, puisqu'il y a un chantier actuellement, les travaux de réfection du pont du Bègue, pour assurer la sécurité et la pérennité donc de l'ouvrage. Et puis, droit des femmes au fil du temps, portrait de Vosgienne, c'est au musée textile des Vosges, et ce sera bien tout au long de cet automne, quand l'automne va arriver, mais de toute façon, vous pouvez l'avoir en ce moment, bien sûr, au musée du textile de Ventron, exposition du conseil départemental des Vosges, avec ses archives départementales. L'entrée est tout de même payante. La recyclerie Annie Thiébault à Saint-Étienne, avec vente de vêtements jusqu'au 16 septembre, vente au kilo sur tous les vêtements, remise spéciale sur articles signalés en recyclerie, visite de l'atelier tri textile et atelier upcycling, entrée gratuite sans inscription, et ce sera le mercredi 16 septembre à 14h. Et donner une seconde vie au tissu, venez créer votre broche unique et créative. C'est avec l'abri à Remiremont. Le premier triathlon de Remiremont, championnat Grand Est jeune et championnat Grand Est de relais mixte, samedi 19 et dimanche 20 septembre, toute la journée au plan d'eau. Information et inscription pour le triathlon-remiremont.fr. La fête foraine, ce sera du 12 au 20 septembre, au Champ de Mars également, à Remiremont, bien sûr. Et puis un concert trio Métamorphose, dimanche 27 septembre à 16h au Centre culturel Gilbert Zog, sans réservation, le tarif est de 15€. À noter les journées européennes du patrimoine, les 19 et 20 septembre, sur le thème « Patrimoine en péril, revivez, résister, réimaginer », gratuit et ouvert à tous dans la maison du collectionneur.
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1: Bonjour à tous, Saint-Bertrand. Les astres vous apporteront-ils un peu de douceur ?
2: Bélier, vous allez pouvoir aujourd'hui améliorer votre situation professionnelle.
1: Taureau, aujourd'hui, que demander de mieux ? Tout marche comme sur des roulettes, vous serez efficace.
2: Gémeaux, journée favorable pour prendre une décision ou conclure un accord.
1: Cancer, soumis à l'action de Mars, vous serez impulsif, ce qui ne vous sera pas très favorable en ce moment.
2: Les lions, c'est clair, aujourd'hui vous ne serez pas d'humeur à vous laisser marcher dessus.
1: Vierge, au travail, ne cherchez pas à brûler les étapes, le temps sera votre allié.
2: Balance, aujourd'hui en famille, vous risquez d'être confronté à des difficultés à gérer.
1: Scorpion, vous allez devoir mettre de l'ordre dans vos papiers ou bien dans votre situation financière.
2: Vous êtes Sagittaire en ce moment, sous l'influence de Mars, vous travaillez sur un rythme d'enfer. La fatigue vous gagne, attention.
1: Capricorne, la présence de Pluton, maléficié dans votre ciel, fera craindre le risque de dispersion au sein de votre situation professionnelle.
2: Les Verseaux, attention, on cherche à vous faire de l'ombre. Votre gentillesse est, oui, à ses limites.
1: Il faudra vous montrer modéré et circonspect dans vos dépenses. Bonne journée à tous, demain nous fêterons Rennes.

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1: C'est parti avec l'éphéméride de ce 6 septembre. Bonne fête Bertrand, Ève, leur couleur l'oranger, leur chiffre le 1. Les naissances du 6 septembre, Dolores O'Riordan, la chanteuse, Roger Waters, le musicien, auteur, compositeur, membre des Pink Floyd, Arnaud Bovolanta, le skieur acrobatique, Rosette, l'actrice de cinéma, Go Nagai, le dessinateur japonais, créateur de Goldorak, en 1925, Claire Duhamel, l'actrice. Et en 1922, le célèbre coiffeur Alexandre. Les décès. En 2021, Jean-Paul Belmondo, l'acteur. En 2020, Kevin Dobson, l'acteur. En 2018, Burt Reynolds, le cascadeur, acteur, réalisateur américain. En 2016, Jean Franval, le comédien, connu dans la série télévisée Sans famille en 1981. En 2009, Sim, l'humoriste, acteur et chanteur. En 2007, Luciano Pavarotti, le chanteur ténor italien. En 2017, l'ouragan Irma frappe les Antilles. En 2000, en Ardèche, lors d'une intervention sur un feu de forêt, un bombardier d'eau se crache, tuant deux des quatre membres d'équipage. En 1997, à Londres, c'est les obsèques de la princesse de Galles, Diana. En 1995, c'est le lancement en France du prêt à 0% pour le logement. En 1990, la chasse à l'ours est interdite dans les Pyrénées. En 1991, Leningrad reprend son ancien nom de Saint-Pétersbourg. En 1958, c'est la première diffusion sur la chaîne américaine CBS de la série télévisée Au nom de la loi avec Steve McQueen. En 1522, le bateau Victoria de Magellan entre dans le port de Séville, bouclant ainsi le premier tour du monde, mais sans Magellan qui a péri le 27 avril 1521 dans les Philippines. Le dicton à la Saint-Onésiphore, la sève s'endort, et à Saint-Bertrand, double tes vêtements.
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12: La vie au pays de Remiremont et sa ceinture, et également au pays des Lacs, exceptionnellement d'ailleurs ensemble, avec aussi Moselle Moselotte. Eh bien, il y a des rendez-vous, et notamment à Ventron, chapelle de Travexin, puisque ce sera la veillée corse, samedi 3 octobre à 20h. Réservation donc nécessaire sur le site www.ipac-cie.com. À la Bresse, c'est une information service, puisqu'il y a un chantier actuellement, les travaux de réfection du pont du Bègue, pour assurer la sécurité et la pérennité donc de l'ouvrage. Et puis, droit des femmes au fil du temps, portrait de Vosgienne, c'est au musée textile des Vosges, et ce sera bien tout au long de cet automne, quand l'automne va arriver, mais de toute façon, vous pouvez la voir en ce moment, bien sûr, au musée du textile de Ventron, exposition du conseil départemental des Vosges, avec les archives départementales. L'entrée est tout de même payante. La recyclerie Annie Thiébaud à Saint-Étienne, avec vente de vêtements jusqu'au 16 septembre, vente au kilo sur tous les vêtements, remise spéciale sur articles signalés en recyclerie, visite de l'atelier tri textile et atelier upcycling, entrée gratuite sans inscription, et ce sera le mercredi 16 septembre à 14h. Et donner une seconde vie au tissu. Venez créer votre broche unique et créative. C'est avec l'abri à Remiremont. Le premier triathlon de Remiremont, championnat Grand Est jeune et championnat Grand Est de relais mixte, samedi 19 et dimanche 20 septembre, toute la journée au plan d'eau. Information et inscription pour le triathlon-remiremont.fr. La fête foraine, ce sera du 12 au 20 septembre, au Champ de Mars également, à Remiremont, bien sûr. Et puis un concert trio Métamorphose, dimanche 27 septembre à 16h au Centre culturel Gilbert Zog, sans réservation, le tarif est de 15€. À noter les journées européennes du patrimoine, les 19 et 20 septembre, sur le thème « Patrimoine en péril, revivez, résister, réimaginez », gratuit et ouvert à tous dans la maison du collectionneur.
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0: Bonjour à tous, Saint-Bertrand. Les astres vous apporteront-ils un peu de douceur?
1: Bélier, vous allez pouvoir aujourd'hui améliorer votre situation professionnelle.
0: Taureau, aujourd'hui, que demander de mieux? Tout marche comme sur des roulettes, vous serez efficace.
1: Gémeaux, journée favorable pour prendre une décision ou conclure un accord.
0: Cancer, soumis à l'action de Mars, vous serez impulsif, ce qui ne vous sera pas très favorable en ce moment.
1: Les lions, c'est clair, aujourd'hui vous ne serez pas d'humeur à vous laisser marcher dessus.
0: Vierge, au travail, ne cherchez pas à brûler les étapes, le temps sera votre allié.
1: Balance, aujourd'hui en famille, vous risquez d'être confronté à des difficultés à gérer.
0: Scorpion, vous allez devoir mettre de l'ordre dans vos papiers ou bien dans votre situation financière.
1: Vous êtes Sagittaire en ce moment, sous l'influence de Mars, vous travaillez sur un rythme d'enfer. La fatigue vous gagne, attention.
0: Capricorne, la présence de Pluton, maléficié dans votre ciel, fera craindre le risque de dispersion au sein de votre situation professionnelle.
1: Les Verseaux, attention, on cherche à vous faire de l'ombre. Votre gentillesse est, oui, à ses limites.
0: Il faudra vous montrer modéré et circonspect dans vos dépenses. Bonne journée à tous, demain nous fêterons Rennes.

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2: La vie au pays de Remiremont et sa ceinture, et également au pays des lacs, exceptionnellement d'ailleurs ensemble, avec aussi Moselle Moselotte. Eh bien, il y a des rendez-vous, et notamment à Ventron, chapelle de Travexin, puisque ce sera la veillée corse, samedi 3 octobre à 20h. Réservation donc nécessaire sur le site www.ipac-cie.com. La Bresse, c'est une information service, puisqu'il y a un chantier actuellement, les travaux de réfection du pont du Beg, pour assurer la sécurité et la pérennité donc de l'ouvrage. Et puis, droit des femmes au fil du temps, portrait de Vosgienne, c'est au musée textile des Vosges, et ce sera bien tout au long de cet automne, quand l'automne va arriver, mais de toute façon, vous pouvez la voir en ce moment, bien sûr, au musée du textile de Ventron, exposition du conseil départemental des Vosges, avec ses archives départementales. L'entrée est tout de même payante. La recyclerie Annie Thiébaut à Saint-Étienne, avec vente de vêtements jusqu'au 16 septembre, vente au kilo sur tous les vêtements, remise spéciale sur articles signalés en recyclerie, visite de l'atelier tri-textile et atelier upcycling, entrée gratuite sans inscription, et ce sera le mercredi 16 septembre à 14h. Et donner une seconde vie au tissu, venez créer votre broche unique et créative. C'est avec l'abri à Remiremont. Le premier triathlon de Remiremont, championnat Grand Est jeune et championnat Grand Est de relais mixte, samedi 19 et dimanche 20 septembre, toute la journée au plan d'eau. Information et inscription près de triathlon-remiremont.fr. La fête foraine, ce sera du 12 au 20 septembre au Champ de Mars, également à Remiremont, bien sûr. Et puis un concert trio Métamorphose, dimanche 27 septembre à 16h au Centre culturel Gilbert Zog, sans réservation, le tarif est de 15 euros. À noter les journées européennes.

0: Jean-Benoît Tisserand, maire de Remiremont. C'est le forum des associations aujourd'hui. C'est devenu un rendez-vous incontournable et qui progresse, on dira, tous les ans.
1: Oui, alors c'est vrai que maintenant, ça fait quelques années qu'on a remis en place ce forum des associations qui n'a pu exister pendant une paire d'années. Et c'est vrai qu'on a fait le choix du Palais des Congrès parce que c'est l'espace le plus grand que nous avons sur Remiremont. Et c'est vrai qu'aujourd'hui, on a pratiquement une soixantaine d'associations. La première année qu'on avait remis ça en place, il y en avait à peu près 40, donc ça a progressé fortement, hein, plus 50%. Donc c'est représentatif de pas mal d'associations de la ville. On en a quand même 200 hein, sur Remiremont, ce qui est exceptionnel pour une ville de cette taille-là. Et c'est vrai que tout au long de la journée, les associations, que ce soit de culture, de sport, de la jeunesse, des affaires sociales, de santé, de solidarité, de nature, on peut expliquer tout ce qu'ils peuvent faire pour les Remiremontains et notamment pour la jeunesse de Remiremont.
0: Voilà, et même de radio. Et en plus, oui. J'ai cru comprendre, tu comprends tout à l'heure, que 200 associations à Remiremont, c'était 50% des associations sur la circonscription.
1: Alors, peut-être pas autant, mais je pense on s'approche d'un quart. C'est par rapport à la circonscription. Alors, c'est vrai que la nature même de notre ville fait qu'on a beaucoup d'adhérents des associations qui viennent des communes alentours. Alors moi, ça m'intéresse d'autant plus que depuis quelques mois, comme vous le savez, je suis président de la communauté de communes. Et donc, ça correspond aussi à ce qu'est le rôle de centralité de la ville de Remiremont. Il y a beaucoup d'associations qui mettent leur siège ici parce que c'est la commune centre, parce qu'on a mis aussi un certain nombre d'infrastructures. Et donc, ces gens-là, ils font vivre aussi la ville. Et puis, quand ils viennent, ils font vivre aussi la vie commerciale, il faut bien le dire, parce que avant ou après un entraînement, ils peuvent aller dans les magasins de Remiremont. Et donc, ça correspond à tout ce dynamisme, cette vitalité que nous avons ici à l'entrée, la porte des Hauts-de-Vosges. Et en tant que maire et président de la communauté de communes, je ne peux que m'en réjouir naturellement.
0: Merci Jean-Benoît.
1: Merci. À bientôt.

0: Christophe Neugelaine, député en visite aujourd'hui au Forum des associations. Ah, d'ailleurs, il y en a plusieurs des forums des associations, parce que maintenant, on en fait beaucoup. C'est devenu un truc qui marche, on va dire. Hein. Il y a le club Vosgien à côté de nous, mais c'est une chose.
1: Non, mais c'est hyper important. Ça permet aux habitants d'une commune de pouvoir rencontrer en une seule journée une majorité des associations de leur commune. Donc non, c'est une très belle chose. Et moi, je suis très très attaché au monde associatif. Ça fait partie de, c'est l'un des piliers du dynamisme de nos territoires. Et moi, je suis très content qu'il y ait de ces forums d'associations qui naissent un peu partout dans nos villes.
0: C'est souvent aussi l'occasion aux associations de se rencontrer entre elles.
1: Exactement, parce qu'il y a beaucoup de manifestations qui nécessitent beaucoup de bénévoles, et on le voit, plusieurs associations qui participent aux mêmes manifestations.
0: Et puis, à Remiremont, c'est important parce que d'abord, il y en a beaucoup. Et puis, ensuite, c'est un petit peu le centre de tout un secteur.
1: Oui, tout à fait. On sait bien que dans le bassin de vie de nos vallées, la majorité des enfants de la vallée de la Moselle, de la vallée de la Moselotte, viennent au lycée ici à Remiremont. C'est naturellement, quand on descend les deux vallées, qu'on arrive à Remiremont. Donc oui, en effet, c'est une des villes centrales du bassin de vie. Oui.
0: Globalement, puisque tu connais un petit peu tout le monde dans le secteur, le monde associatif se porte plutôt bien ?
1: Le monde associatif, il est riche de personnes qui, sans compter, s'investissent pour nos territoires, qui, sans compter, investissent de leur temps pour les habitants de nos communes. Et forcément, ils ont cette force et cette envie de dire et de partager.
0: Alors avec ton parti politique donc que tu présides...
1: Non, j'ai pas de parti politique.
0: Oui, mais tu vas organiser un rendez-vous sur les Vosges, là, non ?
1: Raymond, quand on est journaliste, c'est important de bien dire les choses. C'est pas un parti politique, c'est un groupe parlementaire
0: composé
1: d'indépendants, qui est d'ailleurs le seul groupe parlementaire ne dépendant pas d'un parti politique à l'Assemblée nationale. Donc les mots ont un sens, c'est important de bien dire. Et j'espère que tu me couperas pas sur...
0: J'ai compris.
1: Et ils viennent, les collègues de mon groupe parlementaire viennent en effet dans les Vosges la semaine prochaine.
0: Parce que vous êtes au moins deux d'ailleurs sur les Vosges.
1: Deux des quatre députés vosgiens sont en effet dans ce groupe parlementaire.
0: Merci Christophe, donc à bientôt avec les députés.
1: À bientôt Raymond.

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1: Nous voici au stand de l'ADEMAT. Alors l'ADEMAT, rappelons d'abord de quoi il s'agit.
2: Alors à l'origine, il y a 10 ans, l'ADEMAT a été créée pour défendre la maternité de Remiremont qui était menacée de fermeture en 2016. Et on a obtenu à l'époque qu'elle ne soit pas fermée, donc c'était très important. Et depuis, on a rajouté un H à notre acronyme de départ, donc on s'appelle ADEMAT H, parce qu'on défend l'hôpital et plus généralement les services publics, le service public de la santé, et un accès aux soins à tous, y compris dans les territoires de montagne les plus reculés de nos vallées.
1: Alors, si j'ai bien compris, il va y avoir des opérations menées par l'ADEMAT dans les jours qui viennent.
2: Oui. Premièrement, pour célébrer, si on peut utiliser ce mot, le millième jour de fermeture des urgences la nuit à Remiremont. Donc on a presque oublié que c'était le cas. On s'est habitué à cette dégradation du service public. Les urgences sont fermées la nuit à Remiremont depuis quasiment 1000 jours. Et puis l'autre dossier qui est très chaud, c'est la fermeture annoncée des 18 derniers lits d'hospitalisation sur le haut des vallées, donc sur l'hôpital de Bussan-Luthiot, où il y a encore un service de réadaptation de 18 lits. Et ce service va fermer à la fin de l'année. C'est la décision qui a été prise par la direction. Et donc, on va organiser une réunion publique d'information courant septembre, justement, pour que la population soit au courant des décisions qui sont prises presque en secret, dans son dos, si on peut dire. Et elle devrait quand même avoir, la population, son mot à dire sur la question.
1: Alors, je dirais affaire à suivre.
2: Ah ben oui, c'est le moins qu'on puisse dire.
3: On a un vrai problème de démographie médicale aussi, hein, et de recrutement de personnels médicaux sur le territoire. Donc on s'en rend pas bien compte, mais progressivement, les cadres de santé vont sur Épinal. Les médecins, ils sont de plus en plus des médecins qui vont entre Épinal, Nancy, et de temps en temps Remiremont ou autre. Mais de fait, par exemple, les week-ends, Remiremont à l'hôpital, il n'y a plus de médecins au niveau maternité ou pédiatrie. C'est les infirmières et les sages-femmes qui assument tous les services pendant les week-ends, quoi. Donc cette dégradation progressive, elle va conduire à des regroupements sur les grands hôpitaux, et c'est au détriment des territoires ruraux, hein. Et donc pour notre territoire, c'est clairement un processus qui prend peut-être plus de temps que l'administration le souhaiterait, mais c'est une réalité. Donc il faut qu'on réagisse, parce que derrière, c'est aussi l'attractivité pour les jeunes médecins. Si on a un hôpital qui fonctionne plus ou pas très bien, ça donne pas envie aux jeunes médecins de s'installer dans le secteur. Et ça appauvrit aussi le tissu des médecins libéraux. Hein, si les médecins libéraux, s'il n'y a pas d'hôpital derrière, ils renvoient sur Nancy ou Épinal. Bon, donc la plupart des installations, maintenant, elles se font près des grandes villes. Donc ça, c'est une vraie problématique. Puis par rapport à notre actualité, on organise l'accueil des rencontres nationales des comités de défense des hôpitaux et des maternités au mois de novembre à Saint-Étienne-lès-Remiremont. Vous avez l'information et le programme là. Hein, et donc et également on réclame que l'hôpital de Remiremont soit classé comme un hôpital de montagne pour qu'il puisse être pris en compte dans le cadre de la loi montagne avec des spécificités territoriales des territoires de montagne. On a le massif des Vosges, les hôpitaux des massifs des Vosges, c'est Saint-Dié-Gérardmer. Nous, il faut aussi qu'on soit, Remiremont, soit classé comme un hôpital de secteur de montagne avec la Haute-Saône et les trois vallées. Les quatre vallées d'ailleurs, la Cleurie, la Moselotte, la Moselle, mais aussi la Comboté et Val d'Ajol, Plombières, et tout le secteur de Haute-Saône, parce que c'est vraiment une caractéristique propre, alors que l'administration, c'est les frontières départementales, c'est une vision lointaine des choses, et on considère qu'on est qu'à 30 km d'Épinal, donc tout le monde devrait aller à Épinal, alors que c'est pas le cas de toute la population. Voilà.
1: Donc beaucoup de travail pour l'ADEMAT dans les semaines qui viennent.
3: Complètement. L'ADEMAT a 10 ans. On commence à vieillir aussi, hein, mais clairement, on a besoin de renouvellement dans l'association. Mais il y a quand même une vraie dynamique, une adhésion. On a des conseils d'administration très réguliers. On est à chaque fois. On a pratiquement toute l'adhésion de toutes les communes du secteur, de toutes les communautés de communes. Donc, je crois qu'il y a quand même une adhésion massive à la démarche. Bon, le problème, c'est comment on peut peser, hein, sur les décisions publiques. Voilà.
2: Et c'est ce que vient de dire Claude sur la présence des collectivités territoriales dans notre association, c'est quelque chose d'essentiel. On a vraiment deux collèges dans nos adhérents, on a des milliers de citoyens et citoyennes, mais on a aussi toutes les communes autour de Remiremont, y compris sur les cantons de la Haute-Saône voisine, du plateau des Mille Étangs, et toutes ces communes sont adhérentes, et les communautés de communes également, sont adhérentes chez nous. Et donc, on porte vraiment le souci de l'attractivité de nos territoires, bien au-delà de notre simple fonction d'association citoyenne. On est au service des élus pour défendre les territoires. Et c'est quelque chose qu'il faut toujours qu'on martèle, parce qu'on est régulièrement soupçonné de faire de la politique par en dessous et de s'attaquer aux élus en place. Mais c'est pas du tout la question. On est en dehors des périodes électorales, on est au service de la population et pour un accès aux soins qui ne se dégrade pas et qui, au contraire, pourrait peut-être s'améliorer.
3: Avec une dimension nouvelle peut-être au cours de ces derniers mois en particulier, enfin depuis la Covid, c'est aussi la préoccupation de la santé mentale. On a par exemple été rejoint par les communes du secteur de Bruyères pour défendre la réouverture d'un centre médico-psychologique à Bruyères parce qu'il y a une désertification à ce niveau. Ça fait 7 ans, 8 ans maintenant que le centre médico-psychologique a été fermé. Bon, ben, l'action des élus avec la Mat a permis de réenvisager des choses, donc il y a des choses qui repartent un peu, mais c'est une préoccupation aussi ici, hein. Il y a de plus en plus de problématiques de santé mentale chez les jeunes, chez les gens. Bon, on est dans une société d'anxiété, hein, aujourd'hui, il y a beaucoup de troubles à ce niveau. D'ailleurs, à l'hôpital, on constate aussi que, y compris du côté de l'enfance, bah, c'est souvent des adolescents en difficulté qui sont hospitalisés. Donc, c'est cette préoccupation-là, il faut vraiment qu'on la porte aussi au niveau global du territoire pour que pour travailler au bien-être, au mieux-être de la population. Donc c'est vraiment le rôle aussi des usagers, hein, que de défendre tout ça. Et donc dans les commissions de représentation des usagers, dans les hôpitaux ou dans l'association, on joue ce rôle. C'est pas forcément facile, mais ça veut dire que c'est pas une préoccupation dont la population doit la population doit laisser tomber, quoi, hein. C'est vraiment une préoccupation collective de prise en charge des problématiques de santé au sens large du terme.
2: Voilà, et on vient d'avoir l'occasion de croiser le député Nejlen qui était là pour l'inauguration. Et donc, on l'a félicité pour sa récente nomination à la tête d'une mission parlementaire sur la mise en œuvre de la simplification économique et en particulier la remise en cause d'un certain nombre de normes. Et donc j'espère qu'il saura saisir l'opportunité de aussi revoir certaines normes, en particulier au niveau de l'ARS, qui appliquent assez bêtement des ratios sur des toutes petites structures comme l'hôpital de Bussan-le-Tillot, de la même manière qu'elle l'appliquerait sur le CHU de Nancy. Donc il y a des normes en termes de nombre de médecins pour prendre la direction des services qui sont appliquées, quelle que soit la taille du service. Donc je pense que c'est l'occasion de revenir aussi sur ce genre de normes et pas seulement sur des normes économiques dont on parlait tout à l'heure.
1: Merci Nicolas, et aujourd'hui c'est l'occasion de rencontrer la population.
2: Ah ben absolument, et de conforter notre base d'adhérents citoyens.
1: Merci Nicolas.
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0: Alors nous sommes une petite, oui, une petite équipe là de la Dance Modern Academy. Vous y faites quoi, la Dance Modern Academy?
1: On
0: t'appelle
1: Charlize.
0: Charline, tu fais quoi?
1: On danse.
0: Ah, on danse. Quelle danse?
1: Moderne, jazz, contemporain, lyrical, afro, hip-hop.
0: Et tu aimes bien?
1: Oui.
0: Toi aussi, tu t'appelles
2: Elina.
0: Et tu fais la même chose?
2: Oui, je fais la même chose.
0: Et toi aussi, tu fais la même chose?
3: Bonjour, je m'appelle Justine et oui, je fais la même chose.
0: Toi aussi?
3: Oui, je fais la même chose et je m'appelle Lily Rose.
0: Bah oui, mais c'est vachement pratique. Là, tu me fais interviewer des gens, mais ils disent tous la même chose parce qu'elles font toutes la même chose. Mais la Dance Modern Academy, on l'a beaucoup vu cette année. Il y a eu beaucoup, beaucoup de choses organisées. Hein.
4: Oui, tout à fait. Effectivement, c'est bien de le souligner qu'on est plus qu'un club de danse. On est une structure qui propose plusieurs choses. Donc, des ateliers culturels, une compagnie de danse. On travaille beaucoup aussi sur le volet engagement et citoyenneté. Beaucoup aussi sur l'accompagnement jeunesse. Donc, effectivement, on fait beaucoup plus que de donner des cours de danse.
0: Et il y a des projets aussi, je suppose.
4: Oui, tout à fait. On a pas mal de projets. Donc là, le grand projet, c'est de créer une troupe de danse donc qui est capable de créer un spectacle de 25 à 50 minutes pour pouvoir faire des shows. Et l'idée est venue lorsque le groupe de la DMA a fait la première partie de Mat Pokora. Donc on souhaite en tout cas renouveler cette expérience de faire des premières parties de tête d'affiche.
0: Une troupe qui pourrait tourner dans d'autres villes?
4: Exactement, dans d'autres villes, avec des concours, de faire des compétitions et de faire surtout en tout cas des rencontres avec des professionnels. Et c'est pour ça qu'on souhaite en tout cas formaliser cette troupe avec Chérine, donc avec qui on a travaillé pour la première partie de Mat Pokora.
0: Merci Daniel, à bientôt alors.
4: Merci à vous.
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0: Nous voici avec le maire de Saint-Étienne. Alors, comment va le maire de Saint-Étienne après quelques mois à la tête de la commune ?
1: Mais écoutez, bonjour à toutes et à tous. Le maire de Saint-Étienne va très bien. Le travail ne manque pas et c'est vrai qu'on a eu un été assez mouvementé. Entre canicule, intrusion des gens du voyage et divers dossiers à mener. Mais on tient le choc, rassurez-vous.
0: Alors nous sommes aujourd'hui au Forum des associations Remiremont, mais Saint-Étienne a aussi son forum.
1: Alors Saint-Étienne aura son forum, donc on réfléchit à changer, je dirais, la géométrie de ce forum. On est en pleine réflexion, donc on organisera ça dans les mois prochains. Et moi, je suis venu ici en voisin, mais aussi je constate que parmi les membres d'associations, parmi les responsables, il y a énormément de Stéphanois.
0: Ouais, parce que finalement, Remiremont est un petit peu le centre de tout ça.
1: Oui, le centre, mais je pense qu'il faut arrêter d'avoir une logique de division comme ça par commune. En fait, on se rend compte, c'est un bassin de vie, c'est les mêmes personnes. Et finalement, c'est la richesse de notre territoire, vraiment ce tissu associatif. C'est eux qui font réellement vivre nos communes.
0: Parce qu'aujourd'hui, plus de 60 associations présentes ici, c'est considérable.
1: C'est considérable sur un total de 200. Et c'est vrai qu'en proportion, hein, Remiremont est vraiment la commune qui fédère, hein, qui accueille le plus d'organisations associatives. Et ce qui est frappant, c'est la diversité de ces associations. Hein. On a du sport, bien évidemment, mais pas que. Il y a du culturel, il y a de l'humanitaire. Et c'est ça aussi la richesse, hein, la richesse de notre population.
0: À Saint-Étienne, le monde associatif est aussi important ?
1: Oui. C'est vraiment notre ADN, nous à Saint-Étienne, le tissu associatif. On a des associations historiques qui font vraiment un énorme travail au quotidien d'animation, d'occupation des enfants. Je pense à certaines associations sportives, le CS, le tennis, le RC2V, le club de rugby. Et puis on a notre ARP, notre association portugaise que vous connaissez bien, qui fait partie là aussi de l'ADN de Saint-Étienne. Ouais.
0: Merci.
1: Merci. Bonne journée.

0: Nous voici maintenant avec un cycliste là. Mais bon, t'es pas à vélo aujourd'hui.
1: Cet après-midi pour le plaisir, oui.
0: Et alors, c'est le club de cyclo de Remiremont. On sait que tu fais beaucoup d'opérations dans l'année, et surtout pas seulement de rouler, mais aussi avec une opération humanitaire.
1: Alors, nous, on est. Je suis au club des cyclos de Remiremont pour m'entraîner, mais je suis président du Solidaire Vosges Tour. L'association a pour vocation, à travers un tour des Vosges qu'on a fait au mois de juin du 1er au 5, à 3 de l'association, de sensibiliser les gens pour venir en aide aux enfants de notre département qui sont atteints soit d'une maladie grave ou d'un handicap lourd.
0: Et bien sûr, cette opération, elle est renouvelée tous les ans.
1: Elle est renouvelée tous les ans. On devrait la décaler de quelques jours en juin 2027. Ça devrait être du 7 au 11, où on partira toujours de Saint-Nabord pour revenir à Saint-Nabord en faisant un peu des gris-gris. Hein. Le tour est un peu alambiqué parce qu'on a des rendez-vous avec des donateurs, ce qui fait que on essaie de leur rendre visite le mieux possible à travers ces 5 jours qui comptent au total 850 km et un bon 8000 mètres de dénivelé.
0: C'est une opération qui fonctionne bien.
1: Elle fonctionne bien. Ça permet aussi de sensibiliser, je le disais à l'instant, toute personne qui veut aider l'association et aider les enfants, de faire des dons. Il n'y a pas de petits, il n'y a pas de moyens, il n'y a pas de gros. Ce ne sont que des dons. Et c'est la somme globale. On réunit chaque année sur les 5 jours un peu plus de 20 000 euros, ce qui nous permet de venir en aide dans des familles où la CPAM, les complémentaires ou d'autres sources d'aide pour ces soins-là ne prennent pas ou ne prennent pas tout en compte de pallier financièrement ces besoins. Alors ça peut être des soins médicaux, ça peut être des produits, ça peut être des médicaments. Voilà, en fonction d'eux, on étudie bien sûr les sollicitations avant de venir aider. Et les aides que l'on fait, elles sont faites directement. On va payer la personne médicale, on va acheter un matériel, mais on va le payer directement à la société qui produit ce matériel.
0: Alors, il y a le vélo dans la vie, mais il n'y a pas que le vélo. On sait que tu es ancien animateur radio. Tu reviens quand dans la radio ? À vélo ?
1: À vélo, on m'a des petites propositions pour être en contact avec le sport et la radio. Bon, c'est une question de temps avant tout. Voilà, faut aussi penser à soi, prendre soin de soi. Lorsqu'on fait beaucoup de vélo, faut récupérer. Et puis, j'écris toujours dans un journal vosgien, donc ça prend aussi du temps.
0: Lequel ?
1: Vosges Matin, pour ne pas le citer. Donc, la radio, ça remonte à quelques années quand même. C'était une belle page.
0: En tous les cas, tu viendras nous voir avec plaisir, pas de problème en radio.
1: Merci, dès qu'on a quelque chose, une action, on vient vers vous pour la faire connaître. Merci.
0: Merci et bon salon.
1: Merci, bon salon aussi à toutes et à tous.

0: Bonjour à tous, Saint-Bertrand. Les astres vous apporteront-ils un peu de douceur?
1: Bélier, vous allez pouvoir aujourd'hui améliorer votre situation professionnelle.
0: Taureau, aujourd'hui, que demander de mieux? Tout marche comme sur des roulettes, vous serez efficace.
1: Gémeaux, journée favorable pour prendre une décision ou conclure un accord.
0: Cancer, soumis à l'action de Mars, vous serez impulsif, ce qui ne vous sera pas très favorable en ce moment.
1: Les lions, c'est clair, aujourd'hui vous ne serez pas d'humeur à vous laisser marcher dessus.
0: Vierge, au travail, ne cherchez pas à brûler les étapes, le temps sera votre allié.
1: Balance, aujourd'hui en famille, vous risquez d'être confronté à des difficultés à gérer.
0: Scorpion, vous allez devoir mettre de l'ordre dans vos papiers ou bien dans votre situation financière.
1: Vous êtes Sagittaire en ce moment, sous l'influence de Mars, vous travaillez sur un rythme d'enfer. La fatigue vous gagne, attention.
0: Capricorne, la présence de Pluton, maléficié dans votre ciel, fera craindre le risque de dispersion au sein de votre situation professionnelle.
1: Les Verseaux, attention, on cherche à vous faire de l'ombre. Votre gentillesse est, oui, à ses limites.
0: Il faudra vous montrer modéré et circonspect dans vos dépenses. Bonne journée à tous. Demain, nous fêterons Rennes.
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1: La vie au pays de Remiremont et sa ceinture, mais également au pays des lacs, exceptionnellement d'ailleurs ensemble, avec aussi Moselle Moselotte. Il y a des rendez-vous, et notamment à Ventron, chapelle de Travexin, puisque ce sera la veillée corse, samedi 3 octobre à 20h. Réservation donc nécessaire sur le site www.ipac-cie.com. La Bresse, c'est une information service puisqu'il y a un chantier actuellement, les travaux de réfection du pont du Beg pour assurer la sécurité et la pérennité donc de l'ouvrage. Et puis, droit des femmes au fil du temps. Portrait de Vosgienne, c'est au musée textile des Vosges et ce sera bien tout au long de cet automne, quand l'automne va arriver, mais de toute façon vous pouvez la voir en ce moment bien sûr au musée du textile de Ventron, exposition du conseil départemental des Vosges avec ses archives départementales. L'entrée est tout de même payante. La recyclerie Annie Thiébaud à Saint-Étienne avec vente de vêtements jusqu'au 16 septembre. Vente au kilo sur tous les vêtements. Remise spéciale sur articles signalés en recyclerie. Visite de l'atelier tri textile et atelier upcycling. Entrée gratuite sans inscription. Et ce sera le mercredi 16 septembre à 14h. Et donner une seconde vie au tissu. Venez créer votre broche unique et créative. C'est avec l'abri à Remiremont. Le premier triathlon de Remiremont, championnat Grand Est jeune et championnat Grand Est de relais mixte, samedi 19 et dimanche 20 septembre, toute la journée au plan d'eau. Information et inscription près de triathlon-remiremont.fr. La fête foraine, ce sera du 12 au 20 septembre au Champ de Mars, également à Remiremont, bien sûr. Et puis un concert trio Métamorphose, dimanche 27 septembre à 16h au Centre culturel Gilbert Zog, sans réservation, le tarif est de 15€. À noter les journées européennes du patrimoine, les 19 et 20 septembre sur le thème Patrimoine en péril, revivez, résistez, réimaginez, gratuit et ouvert à tous dans la maison du collectionneur.
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vacances, à ceux qui sont partis et ceux qui sont restés, ceux qui ont pris le temps de vivre, peut-être plus que d'habitude, où on cavale tout le temps. Et puis là, ça y est, on est reparti dans le rythme de la rentrée. Et puis, les parents vont aller faire les achats des fournitures scolaires. Vous allez retrouver, ou c'est déjà fait, vos collègues. Et puis, ceux et celles qui nous écoutent au quotidien et sont à la maison, eh bien, merci à vous de votre fidélité et de votre gentillesse pour partager ce rendez-vous tous les 15 jours en alternance avec les dédicaces animées par Sabrina. Je vous souhaite la bienvenue encore une fois ce matin. Le principe, je vous le rappelle, il est simple. Deux titres s'affrontent. Alors, ça peut être un artiste face à un autre artiste. Ça peut être le même artiste. Hein. On peut imaginer, par exemple, Jeanne Masse face à Jeanne Masse avec deux titres. C'est pas le cas ce matin, mais voilà, c'était un petit exemple. Et puis les chansons qui nous accompagnent tout au long de l'année, tout au long de l'été et tout au long de toutes les saisons, j'ai envie de dire. Ce matin, il fait un joli soleil bleu. Il faisait 13 degrés, moi, quand je suis parti tout à l'heure, mais a priori, je crois que ça va monter. Donc, on va surveiller ça. Merci d'être installé confortablement, soit dans le canapé, soit dans la cuisine, en train de nous écouter et vaquer à vos tâches quotidiennes. Pour démarrer, je vous propose une des toutes nouvelles chansons de l'artiste Vianney. Vianney qui revient avec une chanson qui s'appelle « D'or et d'étain ». Je vous invite à la découvrir. On est ensemble, bien entendu, jusque midi. Et je vous souhaite la bienvenue. Voici Vianney sur Radio des Ballons et son titre. D'or et d'étain. Belle matinée.

c'est le titre qu'aujourd'hui cet artiste Vianney nous présente avec un album à paraître tout prochainement. Allez, les dédicaces en duel à présent. Eh bien, je vais vous proposer les deux premiers titres de cette matinée. Dans un premier temps, eh bien, je vous propose le titre de cet artiste décédé bien trop tôt, à l'âge de 31 ans, c'est Monsieur Daniel Balavoine. Et la chanson, vous allez certainement la reconnaître, c'est « Sauver l'amour ».

Alors ça, c'est votre premier choix que je vous offre, hein, le premier choix. Et puis, face à ce titre, une chanson de Céline Dion qui s'intitule « Bonjour, pardon, merci ». Bonjour, pardon, merci. Oui, je vais y arriver.

d'ici quelques instants, eh bien, vous allez pouvoir voter pour ces titres au 03 29 28 10 34. Et puis également, vous envoyez un mail à l'adresse de Radio des Ballons, contact@radiodesballons.com. Je vous souhaite une excellente journée, très très belle. On a du soleil, une journée qui va être assez sympathique d'ailleurs par rapport à ce qui s'est déroulé la semaine passée ou les semaines passées, puisqu'on a eu cet été une canicule épouvantable. A priori, il n'y en aura pas pour chez nous dans les jours à venir, et on y espère le retour et l'ouverture des stations de lavage. Ça, c'est un petit coucou. Voilà, la musique, c'est sur Radio des Ballons, il est 10h10, vous êtes en compagnie de Bruno jusqu'à midi. On est en direct depuis nos studios. Radio des Ballons, c'est la vôtre, elle est unique. Voici Dalida, on va remonter à la génération 78 avec un medley. Ça vous rappelle des souvenirs, moi aussi.

Dalida, dans les années 70, à sa période disco retrouvée, et bien sûr, tout son talent. Elle nous quittait il y a déjà pas mal d'années, mais elle est toujours présente avec le patrimoine musical qu'elle nous a laissé. Radio des Ballons, eh bien, ce sont les dédicaces en duel. Je vous souhaite la plus belle matinée qu'on puisse rêver sur notre antenne.

Les dédicaces en duel, votre rendez-vous tous les 15 jours sur notre antenne. Nous avions Daniel Balavoine opposé à Céline Dion. Céline Dion, bonjour, pardon, merci. Un des titres de son répertoire, pas forcément le plus connu, mais une chanson qu'on aime à écouter quand on est soit fan, soit qu'on aime diversifier son écoute. Et puis, donc le choix est fait par les auditeurs hein, avec une demande essentielle à 52% pour Daniel Balavoine, dédicace de maman de la part de ses enfants parce qu'on pense jamais assez souvent à lui dire merci pour tout ce qu'elle fait. Une dédicace de Michel qui a 72 ans, c'est pour ses petits-enfants, il leur souhaite un excellent dimanche et qu'il rappelle et qu'il est toujours qu'ils sont toujours les rois de la danse et de la piste. Eh ben oui, papy sort avec ses petits-enfants. Ah bah sur Radio des Ballons, quand on veut, on peut, et quand vous avez choisi, c'est vous qui décidez. Voici donc Daniel Balavoine. Sauvez l'amour sur Radio des Ballons. 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

On enchaîne avec un nouveau duel dans un instant, 10h22. Je vous propose de naviguer avec Julien Clerc et son fameux cœur de rocker sur l'antenne.

0: et Julien Clerc sur notre antenne. Allez, nouveau duel dans un court instant sur Radio des Ballons.
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Allez, la musique sur Radio d'Orbellon en direct avec votre serviteur jusque midi. Nouveau duel, tiens. On a deux garçons en studio qui sont venus eh bien, nous rendre visite. Ils ne veulent pas se confronter au micro. Il y a Adrien tout d'abord et puis Jules. Alors j'en ai profité, ils s'appellent tous les deux Dédé aussi. Hein. Allô Dédé, comment tu vas Dédé? Peut-être qu'il manque quelques neurones, mais enfin on les aime bien quand même. Alors, je leur ai dit, écoutez, vous êtes ici en studio et vous allez eh bien, également nous proposer un duel. Bah oui, c'est bien, on a des auditeurs qui sont avec nous, ils sont venus nous rendre visite. D'ailleurs, vous pouvez le faire, hein, vous nous passez un petit coup de fil et puis vous nous rejoignez un dimanche, on cale ça ensemble et il n'y a aucun souci. Alors, premier titre choisi, alors là c'est Adrien, attention, le titre qu'il a choisi c'est la Chipolata. Mais ça ne m'étonne pas de lui, écoutez, la Chipolata.

On va dédicacer la chanson à Nolan, c'est Adrien qui lui offre. Ah Nolan, qu'est-ce qui t'embête? En tout cas, coucou, hein, j'espère que tu vas bien. Et face à la chipolata d'Adrien, enfin chipolata, la chanson hein, de Théo Lavabo, eh bien nous avons Francky Vincent avec Fruit de la Passion. Alors c'est un peu plus glamour on va dire hein. Alors le glamour face à la chipolata d'Adrien. C'est vous qui allez vous faire votre idée. 03 29 28 10 34 ou l'adresse email contact à radiodesballons.com. C'est maintenant, c'est vous qui faites votre choix. Et puis, voici le titre que nous vous proposons pour aller jusqu'à la fin de ce duel. C'est vous qui choisissez encore une fois. Voici Jérusalem à Mr. Kadir.

0: de dédicace. Allez, qui gagne la Chipolata Théo Lavabo ou Francky Vincent Fruit de la Passion? Tout d'abord, avant de vous donner le résultat, voici les dédicaces. Pour Karine, de la part de sa meilleure amie Céline, plus de 30 ans d'amitié, des fous rires, quelques disputes et toujours là, quand il faut compter l'une sur l'autre. Nous avons également pour toute la bande de copains réunis de ce dimanche, ceux qui devaient partir à midi et qui seront probablement encore là ce soir. Bah oui, ça c'est souvent le cas, hein. Ça s'éternise. Et puis, dédicace également pour sa fille, Laura. Peu importe l'âge que tu auras, moi, tu resteras toujours ma petite fille. Voilà, c'est mignon comme tout. Résultat maintenant, c'est la Chipolata, bien sûr, Théo Lavabo. Et sur ce coup-là, c'est Adrien qui gagne. Ils rejoueront avec nous un petit peu plus tard dans la matinée. Voici donc...
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0: Eh oui, elle en a bavé.
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0: Bonne journée à vous. Voici la Chipolata, Théo Lavabo.
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Et la chipolatin de Théo Lavabo, c'est Adrien qui a gagné. D'ailleurs, elle en bave, la chipolata. La chanson suivante, le prochain duel, je vous l'annonce dans quelques instants. Pour le moment, je vous emmène au pays des années 80, avant de vous annoncer ce prochain duel, avec Bandolero. Oui. Ah, voilà, c'est mieux comme ça. Ça voulait pas partir. C'est Paris Latino.

0: Paris Latino, c'était Bandolero sur Radio des Ballons et le plaisir de vous accompagner encore une fois pour toute cette nouvelle année qu'on va passer ensemble, année 2026-2027.
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0: Alors je vais vous proposer deux nouveaux artistes pour cette émission dans un court instant. Bah non, même on va faire ça tout de suite avec tout d'abord le prochain titre avec Michel Sardou.

face à la chanson, face à la chanson de Michel Sardou, Je viens du Sud, on aura la version de 2005 de Michel Fugain. Eh oui, de Michel. Elle s'intitule Viva la vida. Vous connaissez.

29 28 10 34. Allez, on décroche le téléphone. N'hésitez pas à nous appeler, c'est votre émission, participez. Et également la boîte mail de Radio Les Ballons. J'attends le prochain coup de fil très très vite. Et puis bah on va continuer avec une autre chanson. Une chanson peut-être qui va vous rappeler quelques souvenirs. C'est un artiste qui a annulé sa tournée suite à des ennuis judiciaires. Vous voyez de qui je parle ? Bah oui, c'est monsieur Patrick Bruel. Cependant, il reste un artiste avec des chansons qu'il a composées. Et puis, il est pour le fait, quelqu'un qui a écrit de très beaux textes. Le voici, le voilà, sur Radio des Ballons. Patrick Bruel, ça s'appelle « Combien de murs ?»

cocaïne, Julien Doré. Tiens, une galère administrative insolite hein, pour Julien Doré. Figurez-vous que le chanteur avait été licencié par son employeur à l'époque et pour pouvoir tenter sa chance dans la musique. Mais pendant l'émission à Paris, il était donc nourri, logé, mais il ne percevait pas de salaire. Et l'administration fiscale lui a réclamé un remboursement car il était déclaré en recherche d'emploi à Nîmes alors qu'il se trouvait à Paris pour un télécrochet. C'est quand même un peu bête cette histoire. Et Julien Doré. Il est 10h51, nous lançons le titre gagnant et la dédicace qui l'accompagne. Vous êtes un peu timide ce matin, faut vous réveiller. C'est quoi? C'est parce que c'est la rentrée que vous vous dites que les choses, le temps passe trop vite et que les choses vont redevenir une routine? Oui, la vie un peu est une routine, mais Radio des Ballons est là pour que nous vous sortions de cette routine. Et c'est avec plaisir. Dédicace, donc, on va écouter le titre gagnant, je vous l'annonce dans un instant. C'est de la part de Sylvie, c'est de la part de Sandrine et du grand Eric. C'est pour Sylvie, Patrick, Gaëtan et Sonia, ainsi que les deux petits-fils. Coucou à Léo et à Mathis. Et la chanson qu'ils ont choisie, je vous la donne dans un court instant pour savoir si c'est la leur. Pour mon chéri David, de la part de Alice, même quand tu m'énerves, je t'aime. Et aujourd'hui, exceptionnellement, tu as même droit à ta chanson. Elle m'agace, cette dédicace. Non, je plaisante. Un très joyeux anniversaire à Jean-Pierre, qui fête ses 70 ans aujourd'hui, qui nous écoute donc dans les Vosges, à la Bresse, avec toute sa famille. Pour Sandrine, qui souffle une bougie de plus aujourd'hui, on ne donnera pas le nombre de décades. C'est secret. Voilà, l'émission se poursuit avec le titre gagnant, eh bien c'est Viva La Vida, Michel Fugain, version 2005.

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2: La vie au pays de Remiremont et sa ceinture, et également au pays des lacs, exceptionnellement d'ailleurs ensemble, avec aussi Moselle Moselotte. Eh bien, il y a des rendez-vous, et notamment à Ventron, chapelle de Travexin, puisque ce sera la veillée corse, samedi 3 octobre à 20h. Réservation donc nécessaire sur le site www.ipac-cie.com. À la Bresse, c'est une information service, puisqu'il y a un chantier actuellement, les travaux de réfection du pont du Bègue, pour assurer la sécurité et la pérennité donc de l'ouvrage. Et puis, droit des femmes au fil du temps, portrait de Vosgienne, c'est au musée textile des Vosges, et ce sera bien tout au long de cet automne, quand l'automne va arriver, mais de toute façon, vous pouvez la voir en ce moment, bien sûr, au musée du textile de Ventron, exposition du conseil départemental des Vosges, avec ses archives départementales. L'entrée est tout de même payante. La recyclerie Annie Thiébaud à Saint-Étienne, avec vente de vêtements jusqu'au 16 septembre, vente au kilo sur tous les vêtements, remise spéciale sur articles signalés en recyclerie, visite de l'atelier tri-textile et atelier upcycling, entrée gratuite sans inscription, et ce sera le mercredi 16 septembre à 14h. Et donner une seconde vie au tissu, venez créer votre broche unique et créative. C'est avec l'abri à Remiremont. Le premier triathlon de Remiremont, championnat Grand Est jeune et championnat Grand Est de relais mixte, samedi 19 et dimanche 20 septembre, toute la journée au plan d'eau. Information et inscription près de triathlon-remiremont.fr. La fête foraine, ce sera du 12 au 20 septembre au Champ de Mars, également à Remiremont, bien sûr. Et puis un concert trio Métamorphose, dimanche 27 septembre à 16h au Centre culturel Gilbert Zog, sans réservation, le tarif est de 15€. À noter les journées européennes du patrimoine, les 19 et 20 septembre, sur le thème « Patrimoine en péril, revivez, résistez, réimaginez », gratuit et ouvert à tous dans la maison du collectionneur.
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répondre, mais je peux néanmoins vous proposer le prochain duel. Il s'agit de, dans un premier temps, alors là vous allez à mon avis jouer facilement, la chanson s'appelle Confidence pour Confidence, c'est bien sûr Jean Schultes, un grand tube des années 80.

titre que je vous propose face à... Voilà, mon micro est un petit peu trop élevé, donc du coup on arrive en saturation, c'est pas grave, ça y est, c'est résorbé. Et face à cette chanson, eh ben, une autre, un autre grand succès, c'est celui-ci, c'est Words de F.

34 sur Radio des Ballons. Et tout de suite, eh bien, je vous propose de poursuivre cette émission avec Ryan Paris et sa Dolce. Bah oui, la Dolce Vita, que c'est bon ça. Belle matinée, c'est Bruno. On est ensemble encore pour un tout petit peu moins d'une heure.

Ryan Paris, la Dolce Vita sur Radio des Ballons. Eh bien, vous avez été nombreux, nombreuses à nous appeler pour les chansons qui vous sont proposées encore une fois ce matin. Et dans ce duel, eh bien, c'est FR David qui remporte les suffrages sur Radio des Ballons après nous avoir contactés soit par téléphone, soit par mail. Alors, nous avons une dédicace de la part de Claude. C'est pour son plaisir personnel. Elle nous embrasse très fort et nous aussi, on l'embrasse très fort. Merci à vous, Claude, de nous écouter. Nous avons une dédicace pour Sébastien qui change de travail après 15 ans dans la même entreprise et ses collègues lui souhaitent bonne route et surtout il leur demande de ne pas les oublier. Nous avons une dédicace, c'est pour Valérie qui affirme connaître toutes les choses des années 80. Dès les 3 premières secondes, on va pouvoir vérifier ça tout de suite. Bah, c'est sympa, vous nous direz. Et puis pour Sandrine et le grand Eric... C'est pour Martine, Pierrot, Luc et les équipes, bien sûr, de Radio des Ballons. FR David, Words, c'est maintenant.

0: Pierre David sur Radio des Ballons, que vous avez reconnu à l'instant avec Words, grand succès populaire s'il en est, de la décennie 80. La musique continue sur Radio des Ballons et dans un instant, je vous offrirai un nouveau duel. Tiens, si on écoutait Lost Frequency, le titre c'est Reality, c'est maintenant et juste après, nouveau duel sur Radio des Ballons,
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0: Mambo 5, Loubega sur Radio des Ballons.
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0: Allez, le nouveau duel proposé par nos deux comparses présents en studio. Et la première chanson, elle a été choisie par Adrien. Vous allez pouvoir choisir avec lui et le soutenir dans la dédicace. C'est un artiste francophone. Il est l'ancien chanteur du groupe Téléphone. Il a fait sa carrière après et il a choisi de nous présenter Juste une illusion. Voterez-vous pour sa chanson? Voici tout de suite un court extrait.

Juste une illusion, premier titre choisi donc par Adrien. Et nous avons le second titre, L'autre monde, celui du groupe Téléphone. Je rêvais d'un autre monde. Extrait.

3 29 28 10 34. Le groupe téléphone et la génération d'avant. Un autre monde, c'est Jules qui vous propose le titre. Ou bien juste une illusion, c'est Adrien qui vous propose celui-ci avec l'artiste Jean-Louis Aubert. Nous y allons avec Imani. En attendant, vous avez 3 minutes 9 secondes pour voter. Voici Don't be so shy. Imani sur Radio des Ballons. On est bien ensemble, c'est votre serviteur, encore jusqu'à midi, bon dimanche, ça sent l'apéro, hein. Ouais, et puis alors, la bonne cuisine, la mijotée, je sais pas ce que vous faites à midi, mais ça sent vraiment bon.

Eh oui, non, c'est pas le jingle encore, hein. Bah non, on l'a mangé tout à l'heure, on va pas le remanger maintenant. Bonne journée à vous toutes et à vous tous. Les plus beaux souvenirs, c'est sur Radio des Ballons. Et on va écouter un titre qui n'est pas du tout un souvenir. C'est celui de M. Pokora. C'est son tout nouveau single. Ouais, ouais, il est tout chaud, tout frais. Et l'album qui se prépare a été étudié pour la scène. On n'en dit pas plus, voici son nouveau single, M. Pokora. Tiens.

nouveau single de M. Pokora sur Radio des Ballons. Alors, lequel titre vous allez choisir? Ah oui, lequel? Juste une illusion de Jean-Louis Aubert, ou bien Un autre monde de Jean-Louis Aubert, mais avec le groupe Téléphone. C'est vous qui faites la programmation ce matin, encore une fois, face à ce duel qui oppose deux chansons. À vous de choisir, tout de suite.

Pascal Sambello sur Radio des Ballons et le plaisir d'écouter le gagnant de cette de ce duel qu'on va écouter maintenant. Alors, a-t-on choisi juste une illusion de l'ami Jean-Louis Aubert ou bien l'autre chanson, celle du groupe Téléphone et L'autre monde? Eh bien, bien sûr, ça a été dur hein, de les départager. J'ai eu du mal hein, à les départager, et vous aussi. Le gagnant, c'est Jules, avec un autre monde, le groupe Téléphone, et des dédicaces, comme il en tombe. Oui, Jules, il a eu bon goût sur ce coup-là. Ah ben, ça change hein, d'Adrien et sa chipolata, mais néanmoins, tout à l'heure, c'est lui qui a gagné le duel. Donc, ils sont ex aequo. La météo de cette journée de dimanche, eh bien, vous avez peut-être constaté ce matin que c'était frais. Hein. Eh bien, on a eu même parfois jusqu'à 10 degrés hein, sur les sommets et des températures qui vont grimper cet après-midi. Le soleil sera bien présent. Il sera simplement accompagné par moments de quelques nuages élevés, mais pas de pluie significative à attendre aujourd'hui. Je vais de prendre l'auditeur ou l'auditrice qui nous appelle et lui demander de patienter un court instant. Le soleil sera bien présent avec ses températures. Et cet après-midi, comptez 26 degrés côté Gérardmer et de la Bresse, 27 à 28 degrés vers Épinal et localement plus de 30 degrés dans le secteur les plus chauds du département. Le vent restera faible. Bref, une journée estivale pour ce premier dimanche de septembre dans les Vosges. Profitez-en. Mais attention tout de même au soleil aux heures les plus chaudes. Voici donc le groupe Téléphone et oui, je rêvais d'un autre monde, un monde différent. C'est parti! Et c'est sur Radio des Ballons.

Et le groupe Téléphone sur Radio des Ballons, vous les avez reconnus bien sûr, et le plaisir de les réécouter parce que Téléphone, ça reste un monument de la chanson française. Nous partons dans une autre direction à présent, et un autre titre avec une chanson qui a révélé cet artiste que l'on a très peu entendu après, mais alors que beaucoup d'entre vous adorent. Et c'est le Sun of Jamaica. Eh oui, le soleil brûlant de la Jamaïque. Ben, je vous emmène avec Jairo. Ça s'appelle en français.

Voilà, Johnny Hallyday sur Radio des Ballons avec l'envie et la dédicace que j'avais omise de donner tout à l'heure sur téléphone. Et puis, je pense sur le titre qui vient de passer parce que c'est les fidèles de Johnny. C'était de la part d'Isabelle Vincent pour son mari Eric Vincent. Voilà, l'erreur est juste. Nous poursuivons avec une nouvelle chanson. On n'a pas le temps, j'étais en train de regarder, de faire un nouveau duel puisque le temps passe vite. Il est 11h52, il est d'ailleurs temps de se dire au revoir. Je vous souhaite un très très bon dimanche en compagnie de Radio des Ballons. Prenez soin de vous et je vous donne rendez-vous dans 15 jours. La semaine prochaine, vous retrouvez Sabrina.

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2: La vie au pays de Remiremont et sa ceinture, et également au pays des lacs, exceptionnellement d'ailleurs ensemble, avec aussi Moselle Moselotte. Il y a des rendez-vous, et notamment à Ventron, chapelle de Travexin, puisque ce sera la veillée corse, samedi 3 octobre à 20h. Réservation donc nécessaire sur le site www.ipac-cie.com. La Bresse, c'est une information service puisqu'il y a un chantier actuellement, les travaux de réfection du pont du Beg pour assurer la sécurité et la pérennité donc de l'ouvrage. Et puis, droit des femmes au fil du temps. Portrait de Vosgienne, c'est au musée textile des Vosges et ce sera bien tout au long de cet automne, quand l'automne va arriver, mais de toute façon vous pouvez la voir en ce moment bien sûr au musée du textile de Ventron, exposition du conseil départemental des Vosges avec ses archives départementales. L'entrée est tout de même payante. La recyclerie Annie Thiébault à Saint-Étienne avec vente de vêtements jusqu'au 16 septembre. Vente au kilo sur tous les vêtements. Remise spéciale sur articles signalés en recyclerie. Visite de l'atelier tri textile et atelier upcycling. Entrée gratuite sans inscription et ce sera le mercredi 16 septembre à 14h. Et donner une seconde vie au tissu. Venez créer votre broche unique et créative. C'est avec l'abri à Remiremont. Le premier triathlon de Remiremont, championnat Grand Est jeune et championnat Grand Est de relais mixte, samedi 19 et dimanche 20 septembre, toute la journée au plan d'eau. Information et inscription pour le triathlon-remiremont.fr. La fête foraine, ce sera du 12 au 20 septembre au Champ de Mars, également à Remiremont, bien sûr. Et puis un concert trio Métamorphose, dimanche 27 septembre à 16h au Centre culturel Gilbert Zogue, sans réservation, le tarif est de 15€. À noter les journées européennes du patrimoine, les 19 et 20 septembre, sur le thème Patrimoine en péril, revivez, résistez, réimaginez, gratuit et ouvert à tous dans la maison du collectionneur.
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1: La Maison des loisirs et de la culture de rue reprend sa danse de salon et danse en ligne avec Christiane et Claude. Ça se passe à l'espace Napoléon Forel de rue les mercredis à partir du 7 septembre de 20h à 22h30. Renseignements avec le 06 47 71 35 53. Vous pouvez encore visiter les mines de cuivre au Thiot. Elles sont ouvertes tous les jours jusqu'au 30 septembre de 10h à 19h. Sachez que pour chaque visite, il faut s'inscrire 03 29 25 03 33. Vous pouvez vous rendre également sur le site du musée 47 rue de la Gare au Thiot. Et puis d'autres infos sur le site hautemine.com. L'association Les Phénix organise un loto le 12 septembre à la médiathèque du Thiot. Ouverture des portes à 18h30. Premier jeu à 20h. De nombreux lots à gagner. Bon d'achat, entrée en parc. Séance de spa, nuit insolite. Il y aura une tombola également. Buvette, petite restauration. Ça sera 4 euros le carton. Pour les réservations, c'est au 06 43 38 37 36. Un tournoi amical de tennis de table est programmé pour le samedi 12 septembre au gymnase de rue. C'est avec le tennis de table des Ballons des Hauts-de-Vosges. Alors, ça sera ouvert aux licenciés et non licenciés. Alors, il y aura un tableau en double et un tableau simple. Buvette et restauration sur place et ça commencera dès 10h. Les inscriptions se font avec le 06 14 29 51 86. Les vétérans de l'AS Ramonchamp, le club de foot, organisent un concours de pétanque en doublette. Le samedi 12 septembre, ça sera à partir de 13h30 au stade de Ramonchamp, avec de nombreux lots à remporter. Les inscriptions pourront se faire dès 13h30, ça sera 10 euros par équipe, avec également sandwich et buvette proposés. Avec le Théâtre du Peuple de Bussan, bien vous allez pouvoir assister aux journées du matrimoine les 12 et 13 septembre. Et ce sera des journées consacrées à la célèbre sculptrice Camille Claudel. La section gym de la MJC du Thiot reprend ses cours avec Edith à partir du lundi 14 septembre 10h30. Et puis également les jeudis à partir de 10h15 à chaque fois à la salle Omnisport. Et les inscriptions se feront directement sur place. Les prochaines journées de découverte du parapente avec le Ménil Vol Libre sont prévues pour les samedis 19 et dimanche 20 septembre. Ce sera à partir de 9h au chalet des associations sur le site de la Tête des Renards. Baptême de l'air en parapente biplace, initiation au gonflage, découverte de la discipline avec aussi buvette sur place et grillade tout le week-end. Et bien sûr, les vols dépendront des conditions météo. La course dans la boue à Saint-Maurice, la 34e édition, elle est prévue pour les 26 et 27 septembre, avec une entrée le samedi à 8 euros, le dimanche 10 euros, il y a aussi un pass week-end à 15 euros. À noter qu'il y aura un concert le samedi soir qui sera en entrée libre.
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1: Jean-Benoît Tisserand, maire de Remiremont. C'est le forum des associations aujourd'hui. C'est devenu un rendez-vous incontournable et qui progresse, on dira, tous les ans.
2: Oui, alors c'est vrai que maintenant, ça fait quelques années qu'on a remis en place ce forum des associations qui n'a pu exister pendant une paire d'années. Et c'est vrai qu'on a fait le choix du Palais des Congrès parce que c'est l'espace le plus grand que nous avons sur Remiremont. Et c'est vrai qu'aujourd'hui, on a pratiquement une soixantaine d'associations. La première année qu'on avait remis ça en place, il y en avait à peu près 40, donc ça a progressé fortement, hein, plus 50%. Donc c'est représentatif de pas mal d'associations de la ville. On en a quand même 200 hein, sur Remiremont, ce qui est exceptionnel pour une ville de cette taille-là. Et c'est vrai que tout au long de la journée, les associations, que ce soit de culture, de sport, de la jeunesse, des affaires sociales, de santé, de solidarité, de nature, ont pu expliquer tout ce qu'ils peuvent faire pour les Remiremontains et notamment pour la jeunesse de Remiremont.
1: Voilà, et même de radio. Et en plus, j'ai cru comprendre, tu comprends tout à l'heure, que 200 associations à Remiremont, c'était 50% des associations sur la circonscription.
2: Alors peut-être pas autant, mais je pense on s'approche d'un quart. C'est par rapport à la circonscription. Alors c'est vrai que la nature même de notre ville fait que on a beaucoup d'adhérents des associations qui viennent des communes alentours. Alors moi, ça m'intéresse d'autant plus que depuis quelques mois, comme vous le savez, je suis président de la communauté de communes, et donc ça correspond aussi à ce qu'est le rôle de centralité de la ville de Remiremont. Il y a beaucoup d'associations qui mettent leur siège ici parce que c'est la commune centre, parce que on a mis aussi un certain nombre d'infrastructures, et donc ces gens-là, ils font vivre aussi la ville. Et puis quand ils viennent, ils font vivre aussi la vie commerciale. Il faut bien dire, parce que avant ou après un entraînement, ils peuvent aller dans les magasins de Remiremont. Et donc ça correspond à toute ce dynamisme, cette vitalité que nous avons ici à l'entrée, la porte des Hauts-de-Vosges. Et en tant que maire et président de la communauté de communes, je ne peux que m'en réjouir naturellement.
1: Merci Jean-Benoît.
2: Merci. Bientôt.

0: Oui. Premièrement, pour célébrer, si on peut utiliser ce mot, le millième jour de fermeture des urgences la nuit à Remiremont. Donc on a presque oublié que c'était le cas. On s'est habitué à cette dégradation du service public. Les urgences sont fermées la nuit à Remiremont depuis quasiment 1000 jours. Et puis l'autre dossier qui est très chaud, c'est la fermeture annoncée des 18 derniers lits d'hospitalisation sur le Haut-des-Vallées, donc sur l'hôpital de Bussan-le-Thillot, où il y a encore un service de réadaptation de 18 lits. Et ce service va fermer à la fin de l'année. C'est la décision qui a été prise par la direction. Et donc, on va organiser une réunion publique d'information courant septembre, justement, pour que la population soit au courant des décisions qui sont prises presque en secret, dans son dos, si on peut dire. Et elle devrait quand même avoir, la population, son mot à dire sur la question.
1: Alors, je dirais, affaire à suivre.
0: Ah ben oui, c'est le moins qu'on puisse dire.
2: On a un vrai problème de démographie médicale aussi, hein, et de recrutement de personnels médicaux sur le territoire. Donc on s'en rend pas bien compte, mais progressivement, les cadres de santé vont sur Épinal. Les médecins, ils sont de plus en plus des médecins qui vont entre Épinal, Nancy et de temps en temps Remiremont ou autre. Mais de fait, par exemple, les week-ends, à Remiremont, à l'hôpital, il n'y a plus de médecins au niveau maternité ou pédiatrie. C'est les infirmières et les sages-femmes qui assument tous les services pendant les week-ends, quoi. Donc cette dégradation progressive, elle va conduire à des regroupements sur les grands hôpitaux, et c'est au détriment des territoires ruraux, hein. Et donc pour notre territoire, c'est clairement un processus qui prend peut-être plus de temps que l'administration le souhaiterait, mais c'est une réalité. Donc il faut qu'on réagisse, parce que derrière, c'est aussi l'attractivité pour les jeunes médecins. Si on a un hôpital qui fonctionne plus ou pas très bien, ça donne pas envie aux jeunes médecins de s'installer dans le secteur. Et ça appauvrit aussi le tissu des médecins libéraux. Hein, si les médecins libéraux, s'il n'y a pas d'hôpital derrière, ils renvoient sur Nancy ou Épinal. Bon, donc la plupart des installations, maintenant, elles se font près des grandes villes. Donc ça, c'est une vraie problématique. Puis par rapport à notre actualité, on organise l'accueil des rencontres nationales des comités de défense des hôpitaux et des maternités au mois de novembre à Saint-Étienne-lès-Miremont. Vous avez l'information et le programme là. Hein, et donc, et également, on réclame que l'hôpital de Remiremont soit classé comme un hôpital de montagne pour qu'il puisse être pris en compte dans le cadre de la loi montagne avec des spécificités territoriales des territoires de montagne. On a le massif des Vosges, les hôpitaux des massifs des Vosges, c'est Saint-Dié-Gérardmer. Nous, il faut aussi qu'on soit, Remiremont, soit classé comme un hôpital de secteur de montagne avec la Haute-Saône et les Trois-Vallées. Les quatre vallées d'ailleurs, la Cleurie, la Moselotte, la Moselle, mais aussi la Comboté et Val d'Ajol, Plombières, et tout le secteur de Haute-Saône, parce que c'est vraiment une caractéristique propre, alors que l'administration, c'est les frontières départementales, c'est une vision lointaine des choses, et on considère qu'on est qu'à 30 km d'Épinal, donc tout le monde devrait aller à Épinal, alors que c'est pas le cas de toute la population. Voilà.
1: Donc beaucoup de travail pour la DEMAT dans les semaines qui viennent.
2: Complètement. La DEMAT a 10 ans. On commence à vieillir aussi, hein, mais clairement, on a besoin de renouvellement dans l'association. Mais il y a quand même une vraie dynamique, une adhésion. On a des conseils d'administration très réguliers. On est à chaque fois. On a pratiquement toute l'adhésion de toutes les communes du secteur, de toutes les communautés de communes. Donc, je crois qu'il y a quand même une adhésion massive à la démarche. Bon, le problème, c'est comment on peut peser, hein, sur les décisions publiques. Voilà.
0: Et c'est ce que vient de dire Claude sur la présence des collectivités territoriales dans notre association, c'est quelque chose d'essentiel. On a vraiment deux collèges dans nos adhérents, on a des milliers de citoyens et citoyennes, mais on a aussi toutes les communes autour de Remiremont, y compris sur les cantons de la Haute-Saône voisine, du plateau des Mille Étangs, et toutes ces communes sont adhérentes, et les communautés de communes également sont adhérentes chez nous. Et donc on porte vraiment le souci de l'attractivité de nos territoires bien au-delà de notre simple fonction d'association citoyenne. On est au service des élus pour défendre les territoires. Et c'est quelque chose qu'il faut toujours qu'on martèle, parce qu'on est régulièrement soupçonné de faire de la politique par en dessous et de s'attaquer aux

0: les élus en place, mais c'est pas du tout la question. On est en dehors des périodes électorales, on est au service de la population et pour un accès aux soins qui ne se dégrade pas et qui, au contraire, pourrait peut-être s'améliorer.
1: Avec une dimension nouvelle peut-être au cours de ces derniers mois en particulier, enfin depuis la Covid, c'est aussi la préoccupation de la santé mentale. On a par exemple été rejoint par les communes du secteur de Bruyères pour défendre la réouverture d'un centre médico-psychologique à Bruyères parce qu'il y a une désertification à ce niveau. Ça fait 7 ans, 8 ans maintenant que le centre médico-psychologique a été fermé. Bon, ben, l'action des élus avec la MAT a permis de réenvisager des choses, donc il y a des choses qui repartent un peu, mais c'est une préoccupation aussi ici, hein. Il y a de plus en plus de problématiques de santé mentale chez les jeunes, chez les gens. Bon, on est dans une société d'anxiété, hein, aujourd'hui, il y a beaucoup de troubles à ce niveau. D'ailleurs, à l'hôpital, on constate aussi que, y compris chez du côté de l'enfance, bah, c'est souvent des adolescents en difficulté qui sont hospitalisés. Donc, c'est cette préoccupation-là, il faut vraiment qu'on la porte aussi au niveau global du territoire pour que pour travailler au bien-être, au mieux-être de la population. Donc c'est vraiment le rôle aussi des usagers, hein, que de défendre tout ça. Et donc dans les commissions de représentation des usagers, dans les hôpitaux ou dans l'association, on joue ce rôle. C'est pas forcément facile, mais ça veut dire que c'est pas une préoccupation dont la population doit la population doit laisser tomber, quoi, hein. C'est vraiment une préoccupation collective de prise en charge des problématiques de santé au sens large du terme.
0: Voilà, et on vient d'avoir l'occasion de croiser le député Nejlen qui était là pour l'inauguration. Et donc, on l'a félicité pour sa récente nomination à la tête d'une mission parlementaire sur la mise en œuvre de la simplification économique et en particulier la remise en cause d'un certain nombre de normes. Et donc j'espère qu'il saura saisir l'opportunité de aussi revoir certaines normes, en particulier au niveau de l'ARS, qui appliquent assez bêtement des ratios sur des toutes petites structures comme l'hôpital de Bussan-le-Tillot, de la même manière qu'elle l'appliquerait sur le CHU de Nancy. Donc il y a des normes en termes de nombre de médecins pour prendre la direction des services qui sont appliquées, quelle que soit la taille du service. Donc je pense que c'est l'occasion de revenir aussi sur ce genre de normes et pas seulement sur des normes économiques dont on parlait tout à l'heure.
2: Merci Nicolas, et aujourd'hui c'est l'occasion de rencontrer la population.
0: Ah ben absolument, et de conforter notre base d'adhérents citoyens.
2: Merci Nicolas.
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0: Christophe Nejlen, député en visite aujourd'hui au Forum des associations. Ah, d'ailleurs, il y en a plusieurs des forums des associations, parce que maintenant, on en fait beaucoup. C'est devenu un truc qui marche, on va dire. Hein. Il y a le Club Vosgien à côté de nous, mais c'est une chose.
1: Non, mais c'est hyper important. Ça permet aux habitants d'une commune de pouvoir rencontrer en une seule journée une majorité des associations de leur commune. Donc non, c'est une très belle chose. Et moi, je suis très très attaché au monde associatif. Ça fait partie de, c'est l'un des piliers du dynamisme de nos territoires. Et moi, je suis très content qu'il y ait de ces forums d'associations qui naissent un peu partout dans nos villes.
0: C'est souvent aussi l'occasion aux associations de se rencontrer entre elles.
1: Exactement, parce qu'il y a beaucoup de manifestations qui nécessitent beaucoup de bénévoles, et on le voit, plusieurs associations qui participent aux mêmes manifestations.
0: Et puis, à Remiremont, c'est important parce que d'abord, il y en a beaucoup. Et puis, ensuite, c'est un petit peu le centre de tout un secteur.
1: Oui, tout à fait. On sait bien que dans le bassin de vie de nos vallées, la majorité des enfants de la vallée de la Moselle, de la vallée de la Moselotte, viennent au lycée ici à Remiremont. C'est naturellement, quand on descend les deux vallées, qu'on arrive à Remiremont. Donc oui, en effet, c'est une des villes centrales du bassin de vie. Oui.
0: Globalement, puisque tu connais un petit peu tout le monde dans le secteur, le monde associatif se porte plutôt bien ?
1: Le monde associatif, il est riche de personnes qui, sans compter, s'investissent pour nos territoires, qui, sans compter, investissent de leur temps pour les habitants de nos communes. Et forcément, ils ont cette force et cette envie de dire et de partager.
0: Alors avec ton parti politique donc que tu présides...
1: Non, j'ai pas de parti politique.
0: Oui, mais tu vas organiser un rendez-vous sur les Vosges, là, non ?
1: Raymond, quand on est journaliste, c'est important de bien dire les choses. C'est pas un parti politique, c'est un groupe parlementaire
0: composé
1: d'indépendants, qui est d'ailleurs le seul groupe parlementaire ne dépendant pas d'un parti politique à l'Assemblée nationale. Donc les mots ont un sens, c'est important de bien dire. Et j'espère que tu me couperas pas sur...
0: J'ai compris.
1: Et ils viennent, les collègues de mon groupe parlementaire viennent en effet dans les Vosges la semaine prochaine.
0: Parce que vous êtes au moins deux d'ailleurs sur les Vosges.
1: Deux des quatre députés vosgiens sont en effet dans ce groupe parlementaire.
0: Merci Christophe, donc à bientôt avec les députés.
1: À bientôt Raymond.
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0: Alors nous sommes une petite équipe là de la Dance Modern Academy. Vous y faites quoi, la Dance Modern Academy?
1: On
0: t'appelle
1: Charlize.
0: Charline, tu fais quoi?
1: On danse.
0: Ah, on danse. Quelle danse?
1: Moderne, jazz, contemporain, lyrical, afro, hip-hop.
0: Et tu aimes bien?
1: Oui.
0: Toi aussi, tu t'appelles
2: Elina.
0: Et tu fais la même chose?
2: Oui, je fais la même chose.
0: Et toi aussi, tu fais la même chose?
3: Bonjour, je m'appelle Justine et oui, je fais la même chose.
0: Toi aussi?
4: Oui, je fais la même chose et je m'appelle Lily Rose.
0: Bah oui, mais c'est vachement pratique. Là, tu me fais interviewer des gens, mais ils disent tous la même chose parce qu'elles font toutes la même chose. Mais la Dance Modern Academy, on l'a beaucoup vu cette année, il y a eu beaucoup, beaucoup de choses organisées. Hein.
5: Oui, tout à fait. Effectivement, c'est bien de le souligner qu'on est plus qu'un club de danse, on est une structure qui propose plusieurs choses. Donc des ateliers culturels, une compagnie de danse. On travaille beaucoup aussi sur le volet engagement et citoyenneté, beaucoup aussi sur l'accompagnement jeunesse. Donc effectivement, on fait beaucoup plus que de donner des cours de danse.
0: Et il y a des projets aussi, je suppose.
5: Oui, tout à fait. On a pas mal de projets. Donc là, le grand projet, c'est de créer une troupe de danse donc qui est capable de créer un spectacle de 25 à 50 minutes pour pouvoir faire des shows. Et l'idée est venue lorsque le groupe de la DMA a fait la première partie de Matt Pokora. Donc on souhaite en tout cas renouveler cette expérience de faire des premières parties de tête d'affiche.
0: Une troupe qui pourrait tourner dans d'autres villes?
5: Exactement, dans d'autres villes, avec des concours, de faire des compétitions et de faire surtout en tout cas des rencontres avec des professionnels. C'est pour ça qu'on souhaite en tout cas formaliser cette troupe avec Chérine, donc avec qui on a travaillé pour la première partie de Matt Pokora.
0: Merci Daniel, à bientôt alors.
5: Merci à vous.
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1: Nous voici avec le maire de Saint-Étienne. Alors, comment va le maire de Saint-Étienne après quelques mois à la tête de la commune ?
2: Mais écoutez, bonjour à toutes et à tous. Le maire de Saint-Étienne va très bien. Le travail ne manque pas et c'est vrai qu'on a eu un été assez mouvementé. Entre canicule, intrusion des gens du voyage et divers dossiers à mener. Mais on tient le choc, rassurez-vous.
1: Alors nous sommes aujourd'hui au Forum des associations environnement, mais Saint-Étienne a aussi son forum.
2: Alors Saint-Étienne aura son forum, donc on réfléchit à changer, je dirais, la géométrie de ce forum. On est en pleine réflexion, donc on organisera ça dans les mois prochains. Et moi, je suis venu ici en voisin, mais aussi je constate que parmi les membres d'associations, parmi les responsables, il y a énormément de Stéphanois.
1: Ouais, parce que finalement, Remiremont est un petit peu le centre de tout ça.
2: Oui, le centre, mais je pense qu'il faut arrêter d'avoir une logique de division comme ça par commune. En fait, on se rend compte, c'est un bassin de vie, c'est les mêmes personnes. Et finalement, c'est la richesse de notre territoire, vraiment ce tissu associatif. C'est eux qui font réellement vivre nos communes.
1: Parce qu'aujourd'hui, plus de 60 associations présentes ici, c'est considérable.
2: C'est considérable sur un total de 200. Et c'est vrai qu'en proportion, hein, Remiremont est vraiment la commune qui fédère, hein, qui accueille le plus d'organisations associatives. Et ce qui est frappant, c'est la diversité de ces associations. Hein. On a du sport, bien évidemment, mais pas que. Il y a du culturel, il y a de l'humanitaire. Et c'est ça aussi la richesse de notre population.
1: À Saint-Étienne, le monde associatif est aussi important ?
2: Oui. C'est vraiment notre ADN, nous à Saint-Étienne, le tissu associatif. On a des associations historiques qui font vraiment un énorme travail au quotidien d'animation, d'occupation des enfants. Je pense à certaines associations sportives, le CS, le tennis, le RC2V, le club de rugby. Et puis on a notre ARP, notre association portugaise que vous connaissez bien, qui fait partie là aussi de l'ADN de Saint-Étienne. Ouais.
1: Merci.
2: Merci, bonne journée.

0: Allez, 10 secondes de récup et on repart.
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2: Nous voici maintenant avec un cycliste là. Mais bon, t'es pas à vélo aujourd'hui.
3: Cet après-midi pour le plaisir, oui.
2: Et alors, c'est le club de cyclo de Remiremont. On sait que tu fais beaucoup d'opérations dans l'année, et surtout, pas seulement de rouler, mais aussi avec une opération humanitaire.
3: Alors, nous, on est. Je suis au club des cyclos de Remiremont pour m'entraîner, mais je suis président du Solidaire Vosges Tour. L'association a pour vocation, à travers un Tour des Vosges qu'on a fait au mois de juin, du 1er au 5, à 3 de l'association, de sensibiliser les gens pour venir en aide aux enfants de notre département qui sont atteints soit d'une maladie grave ou d'un handicap lourd.
2: Et bien sûr, cette opération, elle est renouvelée tous les ans.
3: Elle est renouvelée tous les ans. On devrait la décaler de quelques jours en juin 2027. Ça devrait être du 7 au 11, où on partira toujours de Saint-Nabord pour revenir à Saint-Nabord en faisant un peu des gris-gris. Le tour est un peu alambiqué parce qu'on a des rendez-vous avec des donateurs, ce qui fait qu'on essaie de leur rendre visite le mieux possible à travers ces 5 jours qui comptent au total 850 km et un bon 8000 mètres de dénivelé.
2: C'est une opération qui fonctionne bien.
3: Elle fonctionne bien. Ça permet aussi de sensibiliser, je le disais à l'instant, toute personne qui veut aider l'association et aider les enfants, de faire des dons. Il n'y a pas de petits, il n'y a pas de moyens, il n'y a pas de gros. Ce ne sont que des dons. Et c'est la somme globale. On réunit chaque année sur les 5 jours un peu plus de 20 000 euros, ce qui nous permet de venir en aide dans des familles où la CPAM, les complémentaires ou d'autres sources d'aide pour ces soins-là ne prennent pas ou ne prennent pas tout en compte de pallier financièrement ces besoins. Alors ça peut être des soins médicaux, ça peut être des produits, ça peut être des médicaments. Voilà, en fonction d'eux, on étudie bien sûr les sollicitations avant de venir aider. Et les aides que l'on fait, elles sont faites directement. On va payer la personne médicale, on va acheter un matériel, mais on va le payer directement à la société qui produit ce matériel.
2: Alors, il y a le vélo dans la vie, mais il n'y a pas que le vélo. On sait que tu es ancien animateur radio. Tu reviens quand dans la radio ? À vélo ?
3: À vélo, on m'a des petites propositions pour être en contact avec le sport et la radio. Bon, c'est une question de temps avant tout. Voilà, faut aussi penser à soi, prendre soin de soi. Lorsqu'on fait beaucoup de vélo, il faut récupérer. Et puis, j'écris toujours dans un journal vosgien, donc ça prend aussi du temps.
2: Lequel ?
3: Vosges Matin, pour ne pas le citer. Donc, la radio, ça remonte à quelques années quand même. C'était une belle page.
2: En tous les cas, tu viendras nous voir avec plaisir, pas de problème en radio.
3: Merci, dès qu'on a quelque chose, une action, on vient vers vous pour la faire connaître. Merci.
2: Merci et bon salon.
3: Merci, bon salon aussi à toutes et à tous.

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1: Majestic de Remiremont, découvrez The Dog Stars, le nouveau film de Ridley Scott, un film d'aventure, drame et thriller à la fois. Alors on y retrouve Jacob Elordi, Margaret Qualley, Josh Brolin également. Alors c'est un film qui se déroule dans un futur proche où une pandémie a décimé la société américaine, mais Ig, un pilote, vit sur une base aérienne abandonnée avec son chien, c'est un ex-marine. Et à bord de son avion, la radio lui annonce qu'une vie meilleure existe en dehors de son périmètre étroitement contrôlé. Alors c'est un film qui a reçu la note un peu sévère de la presse, 2,7 sur 5, les notes d'Allociné, je vous rappelle. Quant aux spectateurs, ils ont un peu plus apprécié le film et l'ont noté 3,3. Il y a le film Soudain que vous allez pouvoir découvrir à Remiremont. C'est un drame de Ryosuke Hamaguchi, un film nippon, belge, français à la fois. Le film est en français puisque l'histoire se déroule en France, en région parisienne. Une femme devient directrice d'un établissement pour personnes âgées. Elle va tenter d'initier une philosophie de soins innovante basée sur l'écoute et la dignité des résidents. Alors dans les rôles principaux, on y retrouve Virginie Efira et Tao Okamoto, qui d'ailleurs les deux ont reçu le prix d'interprétation féminine au dernier Festival de Cannes. Et les notes du film sont assez hautes, 4,3 pour la presse et 4 pour les spectateurs. Au grand écran à la Bresse ainsi qu'au Majestic de Remiremont, il y a toujours à l'affiche L'Odyssée, le film de Christopher Nolan avec Matt Damon, Tom Holland, Anne Hathaway par exemple. Et vous connaissez bien sûr l'histoire. Dans ce grand péplum, le film est noté 4,1 par la presse et 4,3 par les spectateurs. Et puis, pour poursuivre dans les gros films américains, il y a toujours à l'affiche Spider-Man Brand New Day, le film réalisé par Destin Daniel Cretton avec Tom Holland, Zendaya, Sadie Sinks, toujours à l'affiche à Remiremont, ainsi qu'au cinéma du Casino à Gérardmer. Il y a la comédie Tombée du ciel que vous retrouverez encore à Remiremont et à Gérardmer au Casino. Le film de Mohamed Hamidi avec Ilyes Jadel, Josiane Balasco et Fred Testo. Je vous rappelle également qu'il y a plusieurs salles qui sont en congé actuellement. Les variétés Otio, l'Entracte à Vanier, la MCL de Gérardmer.
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1: La vie au pays de Remiremont et sa ceinture, et également au pays des lacs, exceptionnellement d'ailleurs ensemble, avec aussi Moselle Moselotte. Eh bien, il y a des rendez-vous, et notamment à Ventron, chapelle de Travexin, puisque ce sera la veillée corse, samedi 3 octobre à 20h. Réservation donc nécessaire sur le site www.ipac-cie.com. La Bresse, c'est une information service, puisqu'il y a un chantier actuellement, les travaux de réfection du pont du Beg, pour assurer la sécurité et la pérennité donc de l'ouvrage. Et puis, droit des femmes au fil du temps, portrait de Vosgienne, c'est au musée textile des Vosges, et ce sera bien tout au long de cet automne, quand l'automne va arriver, mais de toute façon, vous pouvez l'avoir en ce moment, bien sûr, au musée du textile de Ventron, exposition du conseil départemental des Vosges, avec les archives départementales. L'entrée est tout de même payante. La recyclerie Annie Thiébaud à Saint-Étienne, avec vente de vêtements jusqu'au 16 septembre, vente au kilo sur tous les vêtements, remise spéciale sur articles signalés en recyclerie, visite de l'atelier tri textile et atelier upcycling, entrée gratuite sans inscription, et ce sera le mercredi 16 septembre à 14h. Et donner une seconde vie au tissu. Venez créer votre broche unique et créative. C'est avec l'abri à Remiremont. Le premier triathlon de Remiremont, championnat Grand Est jeune et championnat Grand Est de relais mixte, samedi 19 et dimanche 20 septembre, toute la journée au plan d'eau. Information et inscription près de triathlon-remiremont.fr. La fête foraine, ce sera du 12 au 20 septembre, au Champ de Mars également, à Remiremont, bien sûr. Et puis un concert trio Métamorphose, dimanche 27 septembre à 16h au Centre culturel Gilbert Zog, sans réservation, le tarif est de 15 euros. À noter les journées européennes du patrimoine, les 19 et 20 septembre, sur le thème « Patrimoine en péril, revivez, résistez, réimaginez », gratuit et ouvert à tous dans la maison du collectionneur.
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0: le seul type que je déteste assez au point de lui tirer dessus. C'est moi-même. Alors ne t'en fais pas, je serai là demain, 5h50, 3-6, terminal 2B, 5h50, ta plante.
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8: La vie au pays de Remiremont et sa ceinture, et également au pays des lacs, exceptionnellement d'ailleurs ensemble, avec aussi Moselle Moselotte. Eh bien, il y a des rendez-vous, et notamment à Ventron, chapelle de Travexin, puisque ce sera la veillée corse, samedi 3 octobre à 20h. Réservation donc nécessaire sur le site www.ipac-cie.com. La Bresse, c'est une information service, puisqu'il y a un chantier actuellement, les travaux de réfection du pont du Beg, pour assurer la sécurité et la pérennité donc de l'ouvrage. Et puis, droit des femmes au fil du temps, portrait de Vosgienne, c'est au musée textile des Vosges, et ce sera bien tout au long de cet automne, quand l'automne va arriver, mais de toute façon, vous pouvez l'avoir en ce moment, bien sûr, au musée du textile de Ventron, exposition du conseil départemental des Vosges, avec des archives départementales. L'entrée est tout de même payante. La recyclerie Annie Thiébault à Saint-Étienne, avec vente de vêtements jusqu'au 16 septembre, vente au kilo sur tous les vêtements, remise spéciale sur articles signalés en recyclerie, visite de l'atelier tri-textile et atelier upcycling, entrée gratuite sans inscription, et ce sera le mercredi 16 septembre à 14h. Et donner une seconde vie au tissu. Venez créer votre broche unique et créative. C'est avec l'abri à Remiremont. Le premier triathlon de Remiremont, championnat Grand Est jeune et championnat Grand Est de relais mixte, samedi 19 et dimanche 20 septembre, toute la journée au plan d'eau. Information et inscription pour le triathlon-remiremont.fr. La fête foraine, ce sera du 12 au 20 septembre au Champ de Mars également à Remiremont, bien sûr. Et puis un concert trio Métamorphose, dimanche 27 septembre à 16h au Centre culturel Gilbert Zog, sans réservation, le tarif est de 15 euros. À noter les journées européennes du patrimoine, les 19 et 20 septembre, sur le thème « Patrimoine en péril, revivez, résistez, réimaginez », gratuit et ouvert à tous dans la maison du collectionneur.
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1: À Rue-sur-Moselle, la crèche Les Gros Câlins est à la recherche d'une auxiliaire de puériculture. C'est pour un poste en CDD de 6 mois à 35 heures par semaine. Pour postuler, on vous demande 6 mois d'expérience avec une formation.

0: CAP, BEP ou équivalent en petite enfance. L'entreprise Dever, basée à Rue, est à la recherche d'un technicien cordiste. C'est un poste en CDI à 35 heures par semaine qui vous est proposé. Alors on vous demande d'être titulaire du permis, avoir au minimum un CQP TCI RATA CATS. Il faut avoir l'habitude du travail en hauteur, avoir également des compétences techniques dans les métiers du bâtiment, de l'industrie. Un boulanger est recherché à Saulsure. C'est un poste en CDI à 35 heures par semaine qui vous est proposé. Le poste est ouvert aux débutants. Au syndicat, on vous propose un poste d'éducateur de jeunes enfants et animation de relais. C'est un CDI à 35 heures par semaine. Le poste est ouvert aux débutants avec formation Bac plus 2 ou équivalent. En tant qu'éducateur de jeunes enfants, il faut être diplômé d'État. Et c'est donc à partir de la mi-octobre que vous pourrez donc disposer de ce poste. Espace paysage au syndicat est à la recherche d'un paysagiste en création. C'est un CDD de 6 mois qui vous est proposé, poste à 35 heures. On vous demande 6 mois d'expérience avec une formation CAP, BEP en tant que paysagiste. Il faut être également titulaire du permis. À Pouxeux, on recherche un responsable administratif, comptable et financier. C'est un poste en CDI à 35 heures par semaine qui vous est proposé. On vous demande 5 ans d'expérience pour postuler avec une formation Bac à plus 3, plus 4 ou équivalent en gestion financière comptabilité. Les ADMR à Archette recherchent une aide à domicile pour un poste en CDI à temps partiel, 30 heures par semaine, poste ouvert aux débutants. Si vous ne connaissez pas le métier, eh bien vous serez formé. Alors sachez que le niveau bac est demandé avec le permis B. Les chalets et maisons bois Poireau, situés à la Bresse, sont à la recherche d'un opérateur de ligne en rabotage-aboutage. Poste en CDI à 39 heures par semaine. Un an d'expérience est demandé avec une formation CAP, BEP ou équivalent en usinage. L'Authentique, restaurant basé à la Bresse, recherche un employé polyvalent de restauration, CDD de 3 mois à temps partiel, 32 heures par semaine, un poste ouvert aux débutants. L'Atelier de Gérardmer recherche un cuisinier, c'est un poste en CDI à 39 heures par semaine qui vous est proposé à partir du 15 septembre. On vous demande un an d'expérience.
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1: Au Majestic de Remiremont, découvrez The Dog Stars, le nouveau film de Ridley Scott, un film d'aventure, drame et thriller à la fois. Alors, on y retrouve Jacob Elordi, Margaret Qualley, Josh Brolin également. Alors, c'est un film qui se déroule dans un futur proche où une pandémie a décimé la société américaine. Mais Ig, un pilote, vit sur une base aérienne abandonnée avec son chien. C'est un ex-marine. Et à bord de son avion, la radio lui annonce qu'une vie meilleure existe en dehors de son périmètre étroitement contrôlé. Alors c'est un film qui a reçu la note un peu sévère de la presse, 2,7 sur 5, les notes d'Allociné, je vous rappelle. Quant aux spectateurs, ils ont un peu plus apprécié le film et l'ont noté 3,3. Il y a le film Soudain que vous allez pouvoir découvrir à Remiremont. C'est un drame de Ryosuke Hamaguchi, un film nippon, belge, français à la fois. Le film est en français puisque l'histoire se déroule en France, en région parisienne. Une femme devient directrice d'un établissement pour personnes âgées. Elle va tenter d'initier une philosophie de soins innovante basée sur l'écoute et la dignité des résidents. Alors, dans les rôles principaux, on y retrouve Virginie Efira et Tao Okamoto, qui d'ailleurs, les deux, ont reçu le prix d'interprétation féminine au dernier Festival de Cannes. Et les notes du film, sont assez hautes. 4,3 pour la presse et 4 pour les spectateurs. Au grand écran à la Bresse ainsi qu'au Majestic de Remiremont, il y a toujours à l'affiche L'Odyssée, le film de Christopher Nolan avec Matt Damon, Tom Holland, Anne Hathaway par exemple. Et vous connaissez bien sûr l'histoire. Dans ce grand péplum, le film est noté 4,1 par la presse et 4,3 par les spectateurs. Et puis, pour poursuivre dans les gros films américains, il y a toujours à l'affiche Spider-Man Brand New Day, le film réalisé par Destin Daniel Cretton avec Tom Holland, Zendaya, Sadie Sinks, toujours à l'affiche à Remiremont, ainsi qu'au cinéma du Casino à Gérardmer. Il y a la comédie Tombée du ciel que vous retrouverez encore à Remiremont et à Gérardmer au Casino. Le film de Mohamed Hamidi avec Ilyes Jadel, Josiane Balasco et Fred Testo. Je vous rappelle également qu'il y a plusieurs salles qui sont en congé actuellement. Les variétés Otio, l'Entracte à Vanier, la MCL de Gérardmer.
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1: Le coup de cœur télévisé en ce dimanche, TF1 proposera à 21h10 Spider-Man No Way Home. C'est le film fantastique de John Waits avec Tom Holland et trahi lors de son combat face à Mystero. Spider-Man ne peut plus se cacher. Son identité est désormais connue de tous, alors que le gouvernement est sur ses traces, désireux de le poursuivre pour meurtre. Peter Parker doit se résoudre à demander l'aide du docteur Strange afin d'élaborer un plan. France 2, 21h10 également, Boîte Noire, thriller de Ian Cosnan. Après qu'un avion s'est écrasé dans le massif alpin, le bureau d'enquête et analyse pour la sécurité de l'aviation civile envoie un de ses meilleurs techniciens, Mathieu Vasseur, pour percer le mystère de ces drames. Le jeune homme s'interroge sur la véracité du contenu de la boîte noire. Et puis à 23h20, Le Comte de Monte Cristo de Sam Carson, le film qui date de 2024 avec La Lettre. Et toujours à la télévision à 21h10, M6 propose les recettes secrètes du supermarché qui fait craquer les Français, ses grands frais. Et ce sera présenté par Julien Courbet, alors que Sexe, Amour et Samba, le Brésil sans tabou, c'est l'émission proposée en quête exclusive à partir de 23h15. Et du sport sur L'Équipe, ce seront les 6 heures d'Austin en automobile sur le circuit des Amériques, proche de la ville donc d'Austin. Vosges TV propose à 20h30 Le Monde comme il va. Nous sommes les oubliés de Sébastien Beck. Découvrez les forêts du Grand Est à travers les yeux d'un oublié de la nature présent pour nous rendre compte de la beauté de ce que nous entoure. Et à 21h30, dans les yeux d'Olivier Marchal, Sophie et Pascal font partie de nombreuses personnes atteintes de cécité en France, plus d'un million. Tous deux travaillent et sont quasi autonomes dans leur quotidien. Ils se divertissent et développent leur sensibilité à travers la lecture, l'écriture, le théâtre, la musique, les balades. Ce film plonge dans le quotidien de ces non-voyants.
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2: La vie au pays de Remiremont et sa ceinture, et également au pays des lacs, exceptionnellement d'ailleurs ensemble, avec aussi Moselle Moselotte. Eh bien, il y a des rendez-vous, et notamment à Ventron, chapelle de Travexin, puisque ce sera la veillée corse, samedi 3 octobre à 20h. Réservation donc nécessaire sur le site www.ipac-cie.com. La Bresse, c'est une information service, puisqu'il y a un chantier actuellement, les travaux de réfection du pont du Beg, pour assurer la sécurité et la pérennité donc de l'ouvrage. Et puis, droit des femmes au fil du temps, portrait de Vosgienne, c'est au musée textile des Vosges, et ce sera bien tout au long de cet automne, quand l'automne va arriver, mais de toute façon, vous pouvez l'avoir en ce moment, bien sûr, au musée du textile de Ventron, exposition du conseil départemental des Vosges, avec ses archives départementales. L'entrée est tout de même payante. La recyclerie Annie Thiébaud à Saint-Étienne, avec vente de vêtements jusqu'au 16 septembre, vente au kilo sur tous les vêtements, remise spéciale sur articles signalés en recyclerie, visite de l'atelier tri textile et atelier upcycling, entrée gratuite sans inscription, et ce sera le mercredi 16 septembre à 14h. Et donner une seconde vie au tissu, venez créer votre broche unique et créative. C'est avec l'abri à Remiremont. Le premier triathlon de Remiremont, championnat Grand Est jeune et championnat Grand Est de relais mixte, samedi 19 et dimanche 20 septembre, toute la journée au plan d'eau. Information et inscription pour le triathlon-remiremont.fr. La fête foraine, ce sera du 12 au 20 septembre, au Champ de Mars également, à Remiremont, bien sûr. Et puis un concert trio Métamorphose, dimanche 27 septembre à 16h au Centre culturel Gilbert Zog, sans réservation, le tarif est de 15€. À noter les journées européennes du patrimoine, les 19 et 20 septembre, sur le thème « Patrimoine en péril, revivez, résistez, réimaginez », gratuit et ouvert à tous dans la maison du collectionneur.
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0: la Bresse, c'est une information service, puisqu'il y a un chantier actuellement, les travaux de réfection du pont du Beg, pour assurer la sécurité et la pérennité donc de l'ouvrage. Et puis, droit des femmes au fil du temps, portrait de Vosgienne, c'est au musée textile des Vosges, et ce sera bien tout au long de cet automne, quand l'automne va arriver, mais de toute façon, vous pouvez la voir en ce moment, bien sûr, au musée du textile de Ventron Exposition du conseil départemental des Vosges, avec ses archives départementales. L'entrée est tout de même payante. La recyclerie Annie Thiébaut à Saint-Étienne, avec vente de vêtements jusqu'au 16 septembre, vente au kilo sur tous les vêtements, remise spéciale sur articles signalés en recyclerie, visite de l'atelier Tri-Textile et atelier Upcycling, entrée gratuite sans inscription, et ce sera le mercredi 16 septembre à 14h. Et donner une seconde vie au tissu, venez créer votre broche unique et créative. C'est avec l'abri à Remiremont. Le premier triathlon de Remiremont, championnat Grand Est jeune et championnat Grand Est de relais mixte, samedi 19 et dimanche 20 septembre, toute la journée au plan d'eau. Informations et inscriptions près de triathlon-remiremont.fr. La fête foraine, ce sera du 12 au 20 septembre au Champ de Mars, également à Remiremont, bien sûr. Et puis un concert trio Métamorphose, dimanche 27 septembre à 16h au Centre culturel Gilbert Zog, sans réservation, le tarif est de 15 euros. À noter les journées européennes du patrimoine, les 19 et 20 septembre, sur le thème « Patrimoine en péril, revivre, résister, réimaginer », gratuit et ouvert à tous dans la maison du collectionneur.
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1: À Rue-sur-Moselle, la crèche Les Gros Câlins est à la recherche d'un auxiliaire de puériculture. C'est pour un poste en CDD de 6 mois à 35 heures par semaine. Pour postuler, on vous demande 6 mois d'expérience avec une formation CAP, BEP ou équivalent en petite enfance. L'entreprise Dever, basée à Rue, est à la recherche d'un technicien cordiste. C'est un poste en CDI à 35 heures par semaine qui vous est proposé. Alors, on vous demande d'être titulaire du permis, avoir au minimum un CQP TCI RATA CATS. Il faut avoir l'habitude du travail en hauteur, avoir également des compétences techniques dans les métiers du bâtiment, de l'industrie. Un boulanger est recherché à Saulsur. C'est un poste en CDI à 35 heures par semaine qui vous est proposé. Le poste est ouvert aux débutants. Au syndicat, on vous propose un poste d'éducateur de jeunes enfants et animation de relais. C'est un CDI à 35 heures par semaine. Le poste est ouvert aux débutants avec formation Bac plus 2 ou équivalent. En tant qu'éducateur de jeunes enfants, il faut être diplômé d'État. Et c'est donc à partir de la mi-octobre que vous pourrez donc disposer de ce poste. Espace et paysage au syndicat est à la recherche d'un paysagiste en création. C'est un CDD de 6 mois qui vous est proposé, poste à 35 heures. On vous demande 6 mois d'expérience avec une formation CAP, BEP en tant que paysagiste. Il faut être également titulaire du permis. À Pouxeux, on recherche un responsable administratif, comptable et financier. C'est un poste en CDI à 35 heures par semaine qui vous est proposé. On vous demande 5 ans d'expérience pour postuler avec une formation Bac plus 3 plus 4 ou équivalent en gestion financière comptabilité. Les ADMR à Archette recherchent une aide à domicile pour un poste en CDI à temps partiel, 30 heures par semaine, poste ouvert aux débutants. Si vous ne connaissez pas le métier, eh bien, vous serez formé. Alors, sachez que le niveau bac est demandé avec le permis B. Les chalets et maisons bois Poireau, situés à la Bresse, sont à la recherche d'un opérateur de ligne en rabotage-aboutage. Poste en CDI à 39 heures par semaine. Un an d'expérience est demandé avec une formation CAP, BEP ou équivalent en usinage. L'Authentique, restaurant basé à la Bresse, recherche un employé polyvalent de restauration, CDD de 3 mois à temps partiel, 32 heures par semaine, un poste ouvert aux débutants. L'Atelier de Gérardmer recherche un cuisinier, c'est un poste en CDI à 39 heures par semaine qui vous est proposé à partir du 15 septembre. On vous demande un an d'expérience.
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7: La vie au pays de Remiremont et sa ceinture, mais également au pays des lacs, exceptionnellement d'ailleurs ensemble, avec aussi Moselle Moselotte. Eh bien, il y a des rendez-vous, et notamment à Ventron, chapelle de Travexin, puisque ce sera la veillée corse, samedi 3 octobre à 20h. Réservation donc nécessaire sur le site www.ipac-cie.com. La Bresse, c'est une information service puisqu'il y a un chantier actuellement, les travaux de réfection du pont du Beg pour assurer la sécurité et la pérennité donc de l'ouvrage. Et puis, droit des femmes au fil du temps, portrait de Vosgienne, c'est au musée textile des Vosges, et ce sera bien tout au long de cet automne, quand l'automne va arriver, mais de toute façon, vous pouvez la voir en ce moment, bien sûr, au musée du textile de Ventron, exposition du conseil départemental des Vosges, avec ses archives départementales. L'entrée est tout de même payante. La recyclerie Annie Thiébault à Saint-Étienne, avec vente de vêtements jusqu'au 16 septembre, vente au kilo sur tous les vêtements, remise spéciale sur articles signalés en recyclerie, visite de l'atelier tri-textile et atelier upcycling, entrée gratuite sans inscription, et ce sera le mercredi 16 septembre à 14h, et donner une seconde vie au tissu, venez créer votre broche unique et créative, c'est avec l'abri à Remiremont. Le premier triathlon de Remiremont, championnat Grand Est jeune et championnat Grand Est de relais mixte, samedi 19 et dimanche 20 septembre, toute la journée au plan d'eau. Information et inscription pour le triathlon-remiremont.fr. La fête foraine, ce sera du 12 au 20 septembre au Champ de Mars, également à Remiremont, bien sûr. Et puis un concert trio Métamorphose, dimanche 27 septembre à 16h au Centre culturel Gilbert Zogue, sans réservation, le tarif est de 15€. À noter les journées européennes du patrimoine, les 19 et 20 septembre, sur le thème Patrimoine en péril, revivez, résistez, réimaginez, gratuit et ouvert à tous dans la maison du collectionneur.
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0: Jurassic Rock, le radio show qui remonte aux racines du rock'n'roll. Une révolution culturelle sans précédent. Début du XXe siècle, le rock'n'roll est un genre musical populaire apparu aux États-Unis à la fin des années 40. Il découle directement des styles musicaux tels que le gospel, le blues, le jazz et le boogie-woogie, le rhythm and blues et bien évidemment la country music. En 8 décennies, le rock n'a jamais cessé d'évoluer et aujourd'hui on peut affirmer que le rock ne meurt jamais.
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0: Pour parler du rock, je dois vous parler du blues et même du gospel, qui sont les précurseurs d'un long cortège de miséreux qui se mettent à le pratiquer instinctivement, sans support, sans aucune connaissance de la musique, des noms prestigieux disparus à jamais dans l'oubli collectif et qui nous ramènent très loin dans le temps. L'occasion pour moi de faire référence sous forme de provocation à la fin du 19e siècle, et j'imagine bien entendu les sursauts de chacun quand je parle d'un siècle qui nous ramène à l'ère justement de Jurassic Rock. Alors bien évidemment, le blues n'existait pas à la fin du 19e siècle, mais quelques auteurs, compositeurs, musiciens en furent d'une certaine façon les inspirateurs. Et même s'ils ne sont pas nés à la fin du 19e siècle, je vais vous parler de Muddy Waters, Johnny Hooker et R.L. Bonsai que j'ai découvert par hasard sur la toile, où l'on voit justement R.L. Bonsai filmé par Alan Lomax en 1978. Alors, le plus frappant, c'est qu'au moment où on a un plan caméra qui s'oriente sur ses chaussures, qui sont de véritables galoches, vous pouvez retrouver d'ailleurs cette vidéo en allant donc sur YouTube. Et justement, on retrouve R.L. Bonsai.

Alors, bien avant les années 50, le rock était défini sous d'autres appellations, faisant quelques apparitions subliminales dans pas mal de chansons interprétées principalement par les Afro-Américains. Chansons pas très populaires auprès du public blanc qui n'hésitait pas à comparer ces tendances à de la musique de singe. Nous étions en pleine époque de ségrégation raciale et le milieu musical n'était pas épargné par cette ségrégation, reléguant les Afro-Américains au jazz, boogie-woogie, rip and blues et bien évidemment le blues, alors que la musique folk et country était jouée principalement par les blancs. On a même l'exemple d'adaptation de chansons issues du répertoire afro-américain reprises par des chanteurs blancs et destinées au public blanc, à l'instar de Pat Boone avec Tutti Frutti, chanson composée et chantée pour la toute première fois par Monsieur Little Richard. Mais malgré l'excellent talent de Pat Boone, son interprétation manquera de conviction bien trop soft pour déclencher en nous le véritable esprit du rock'n'roll. Je sais, comparaison n'est pas raison, mais quand même.

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1: Alors tout d'abord, quelles ont été les premières racines qui ont contribué à la naissance du rock'n'roll? Alors bien sûr, comme précisé précédemment, d'abord à travers la musique jouée par les Afro-Américains, pour faire simple, la rencontre du blues, du jazz et de la musique country. Mais c'est surtout l'arrivée de la guitare électrique qui en sera quelque sorte le dénominateur commun de ce que l'on appellera plus tard la musique rock. En réalité, les anciens se souviennent, là je parle pour la France, c'est la partie instrumentale des Shadows, je veux parler d'Apache, qui déclenchera des milliers de vocations de futurs guitaristes en France et un peu partout d'ailleurs dans le monde. On retrouve d'ailleurs un des premiers clips vidéo en noir et blanc où l'on voit les Shadows jouer Apache. Le clip super bien enregistré nous entraîne à travers ces images et sa musique dans un univers tout à fait nouveau pour l'époque.

Ah, quelle époque! Alors, par rapport à cette partie instrumentale des Shadows, sortie en 1960, Apache est une musique western composée par Jerry Lordan, compositeur britannique inspiré d'un western américain. Apache tournait en 1954 avec comme acteur principal Burt Lancaster. Avant les Shadows, il y a eu un premier enregistrement d'Apache par un guitariste britannique, Bert Whedon. Et il se trouve qu'avec un peu de chance, j'ai retrouvé l'original donc de Apache. Alors, vous allez sans doute être très déçus parce que effectivement, ça n'a rien à voir avec la version des Shadows qui vraiment, eux, l'ont valorisé, donc cette pièce instrumentale. Donc, on retrouve donc, Apache, la version originale.

revenir aux racines du rock, je pense qu'il faut d'abord faire un très grand voyage dans le temps, à l'époque des plantations où les esclaves noirs, durant leur dur labeur, exprimaient leur souffrance à travers la musique blues. La musique de l'âme, le seul moment où l'on laissait ces femmes et ces hommes s'exprimer en chantant. C'était d'ailleurs l'occasion pour eux de s'adresser des messages que les riches colons étaient incapables de comprendre. Et il y a beaucoup de chanteurs afro-américains qui descendent directement d'esclaves dans les plantations, et j'en prends un au hasard, mais il y en a beaucoup d'autres.

0: lesquels d'ailleurs je reviendrai un petit peu plus tard. Et celui dont je vais vous parler aujourd'hui, c'est Muddy Waters.
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Muddy Water, de son vrai nom McKinley Morganfield, est né en 1915 dans le Mississippi. Il est sans aucun doute un des chanteurs afro-américains qui a inspiré et suscité le plus grand nombre de bluesmen à partir des années 60. Figure historique du Chicago Blues, il enregistre pour la première fois dans une plantation du delta du Mississippi avec Alan Lomax, un musicologue qui parcourait les États-Unis et aussi l'Europe avec un magnétophone pour enregistrer sur place et dans leur environnement les chanteurs, d'où cet enregistrement dans une plantation du Mississippi. Quelques temps après, Muddy Water part s'installer à Chicago où il abandonnera la guitare acoustique pour la guitare électrique où il formera le Chicago Blues, ajoutant une section rythmique et un harmonica. L'harmonica, cet instrument qui, selon moi, exprime sans doute le mieux l'esprit de la musique blues. Et on retrouve Memphis Slim.

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1: Muddy Waters aidera Chuck Berry à obtenir son premier contrat d'enregistrement en 1955. Puis, dans les années 60, c'est en Angleterre où il fera entendre une toute première fois un groupe de Chicago Blues. L'Angleterre, qui fut sans doute le tout premier pays européen à s'intéresser au blues, il faut dire que cette musique avait des ambassadeurs de prestige peu connus à l'époque, mais dont la réputation traversera les continents et les décennies. Je veux parler bien évidemment des Rolling Stones, ces derniers qui avaient choisi ce nom en s'inspirant d'une chanson de Muddy Waters qui porte le titre de Rolling Stone. Maintenant, on retrouve Chuck Berry.

l'influence de Muddy Waters est présente sur de nombreux genres musicaux, le blues, le rhythm and blues, le rock, le folk, le jazz et la country. Adopté d'ailleurs comme beaucoup d'autres vieux bluesmen noirs, à part les jeunes musiciens anglais et américains, qui sont nombreux d'ailleurs à se réclamer de son influence. Il est souvent d'ailleurs sur scène à leur côté, notamment dans un des premiers festivals de rock en plein air, The Sky River Festival et Lighter Than Air Fair, près de Seattle en 1968. Il est aussi à Montreux Jazz Festival en octobre de la même année. Malheureusement, à 68 ans, Muddy Waters sera rappelé par la grande faucheuse et sera enterré à Aslip en banlieue du Chicago. La légende et la mémoire de Muddy Waters, de plus en plus présentes, sont assurées d'une part par tous ces artistes qui s'identifient à ce chanteur mythique et incontournable, et également par son fils Big Bill Magelfield, devenu lui aussi un artiste de blues. Et on retrouve pour une dernière fois Muddy Waters avec I Can't Be Satisfied.

Alors, on est toujours avec donc les racines du rock et notamment avec Cecil Gantz, surnommé le grand-père du rock and roll. Alors, le problème, c'est que en fait, tout le monde se réclame d'être la gueule du rock and roll. Donc après, c'est chacun selon. C'est un Afro-Américain né en 1913 dans le berceau de la country music à Nashville. Tiens, ça c'est un petit peu original. Par contre, pianiste de son état, il interprétait essentiellement du rhythm and blues. Là, j'ouvre une parenthèse. Dans les années 50, quand un Afro-Américain chantait une chanson, j'en ai d'ailleurs sans doute parlé, c'était un peu rythmé, on disait que c'était du rhythm and blues. Mais quand c'était un chanteur blanc américain pour la même chanson, on disait que c'était du rock and roll. Bon, allez comprendre quelque chose. En tous les cas, Cecil Gantz en est la démonstration avec notamment une chanson qui s'intitule We're Going Rock, mais sur la plupart des réseaux sociaux, il est classé dans la catégorie des chanteurs de rhythm and blues. Là, on va le retrouver, puisqu'en fait, il était pianiste de son état, on va le retrouver avec une partie instrumentale. Ça date de 1950 et le titre de cette partie instrumentale que nous allons écouter, s'intitule Screw Boogie.

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1: Alors pour en revenir entre donc la différence entre le rhythm and blues et le rock and roll, donc c'est simple, quand c'était des Afro-Américains qui chantaient, c'était du rhythm and blues, et quand c'était donc des chanteurs blancs américains, c'était du rock and roll. Donc c'était une forme de distinction raciale, pour ne pas dire une ségrégation raciale. Et ça, j'en parle d'ailleurs très souvent dans mes commentaires, mais c'est l'histoire aussi du rock and roll et on ne peut pas l'occulter. En fait, l'expression rock and roll proviendrait d'Alan Freed, c'était un disc jockey de son état, acteur important de la diffusion de musique destiné aux Noirs américains et dans la culture des Blancs américains. En 1951, il animait un radio show intitulé Mud Dog Rock and Roll Party. En argot afro-américain, to rock and roll signifie faire l'amour. Effectivement, on retrouve d'ailleurs quelques chansons où le message est très clair, du style I'm going to rock you baby all night long. Mais parmi les chanteurs blancs, celui qui s'est tout de suite distingué et qui avait tout compris, d'ailleurs, il faut savoir que, là je vais vous parler d'Elvis Presley, il faut quand même savoir que Elvis passait tous ses dimanches dans les églises baptistes qui étaient essentiellement donc fréquentées par les Noirs américains. Et donc lui avait tout compris. Et on le retrouve justement avec Baby, Let's Play House.

au cours de mes investigations, justement, pour essayer de retrouver les origines du rock, mais d'abord, essentiellement, au départ, c'est quand même du blues, je suis tombé sur un groupe que j'ai découvert à l'angle d'une rue sur Internet, si je peux employer ce terme, un groupe qui s'appelle De Treunier. Alors, au départ, ils étaient catalogués de groupes de rhythm and blues, et un peu plus tard, dans les années 50, de rhythm and blues et rock'n'roll. Il faut dire que là, on remonte quand même aux années 40. Alors, vous voyez, on progresse quand même. J'oubliais quand même, De Treunier étaient bien sûr des Afro-Américains, les fondateurs de ce groupe, deux frères, deux jumeaux, Claude et Clifford Treunier. Là, on se situe entre les années 1940 à 1950. Plus tard, leur frère cadet, donc Milt Treunier, viendra les rejoindre. Milt Treunier, qui faisait partie des rares chanteurs afro-américains ayant une étiquette de rockabilly. Oui, ça, c'est vrai que c'était quand même assez exceptionnel. Les frères Treunier étaient nés dans une famille de musiciens, ça aide quand même un petit peu au départ, quand on veut faire une carrière dans le show business. Et leur père, Denis, donc, jouait du cor baryton dans une fanfare, et maman, elle jouait du piano. Le frère, aîné, Buddy, lui, et oui, c'était une grande famille, lui, chantait dans les clubs. Un peu plus tard, en 1940, les jumeaux sont envoyés à Montgomery, à l'université de l'État, mais visiblement, les études, ça ne les intéressait pas, et ils se font renvoyer de l'université en 1941. Là, on les retrouve avec un titre, Rocking at Beating Boogie.

0: reste toujours avec les frères Trenier et à partir de 1941, c'est une succession d'événements musicaux qui émaillera la carrière des deux frères Trenier. En 1944, Claude est engagé comme chanteur dans l'orchestre de Jimmy Lunsford et grave son premier disque à New York. Cliff est engagé à son tour et ils enregistrent Buzz Buzz Buzz en février 1945. Vous voyez, tout ça, ça remonte quand même très bien. Alors je grille quelques étapes pour arriver à 1951, l'année où ils sortent Go Go Go, et c'est à ce moment-là que le frère cadet Milt les rejoint et qu'officiellement le groupe de Trenier se forme. La suite de leur carrière est partagée entre de nombreuses maisons de disques. Ils assurent les premières parties de Jerry Lee Lewis, notamment en Angleterre. Ils apparaissent dans quelques films, notamment dans La Blonde et Moi. En 1964, ils sortent leur dernier disque, vente de disques qui ne fonctionnera pas. Et ce sont d'abord avant tout des showman pour la scène, mais pas pour l'industrie du disque. Ils continuent à écumer les clubs dans tous les pays et créent dans les années 70 leur propre label Mobile où ils sortent de nouveaux albums en public. Milt les a quittés pour monter un club à Chicago. Leur frère Buddy et leur neveu Skip les rejoignent. En 1981, ils se produisent 365 soirs d'affilée. Ils continuent encore à chanter jusqu'à la fin des années 1990. Malheureusement, Claude et Cliff Trenier mourront à Las Vegas. Claude le 17 novembre 2003 et Cliff le 2 mars 1983.
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1: Absolument, monsieur, c'est le best radio in the town. On vient d'écouter, juste avant donc ce petit jingle, Greenwood, Green Money. C'est un groupe qui est basé à Sherbrooke, au Québec. Voilà, donc là, on est tout à fait dans le 21e siècle. Nous étions donc au 21e siècle avec Greenwood et on retourne maintenant au 19e siècle avec Arthur Blind Black, qui était dans la tendance ragtime. Il était né à la fin du 19e siècle. Il n'entamera d'ailleurs qu'une toute petite carrière partie du 20e siècle puisqu'il décède en 1934. Il était chanteur, guitariste de ragtime, de blues, très influent. Il est souvent d'ailleurs appelé The King of Ragtime Guitar. Les informations à son sujet sont un peu confuses jusqu'à son nom qui varie selon les droits d'auteur redistribués. C'est en 1920 qu'il s'installe à Atlanta où il fera découvrir son style particulier à jouer du ragtime. Davantage reconnu d'ailleurs par ce style que le blues. 1926, déménagement à Chicago où il se fait engager par la maison de disques Paramount Records. Dès les premiers enregistrements, c'est un succès assuré dégageant d'importantes ventes de ses disques. 1927 sera l'année où il enregistrera les meilleurs titres de sa carrière. De plus en plus populaire, il enregistrera avec de plus en plus de musiciens pour l'accompagner. Il sera d'ailleurs considéré comme un élément majeur de la scène musicale de Chicago. Juin 1929, Blind Black se retrouve à Richmond pour enregistrer une nouvelle session avec Alex Robinson au piano. Les morceaux sont absolument parfaits, la guitare s'accordant totalement avec le piano. De retour à Chicago, il publie en septembre un disque qui restera dans les annales du ragtime et du blues, Guitar Chimie Blind Arthur Breakdown. À la suite de quoi, il part pour Garfin dans le Wisconsin, siège donc de sa maison de disques où il joue avec Papa Charlie Jackson, une vedette de blues également. Il enregistre sa dernière chanson en 1932 qui termine malheureusement sa carrière en raison de la faillite de Paramount. Il décède peu de temps après car Blind Black, à la fin de sa vie, buvait beaucoup de whisky. Il est possible que cela ait conduit à sa mort qui, comme le reste de sa vie, reste mal connue.

Pour remonter aux racines du rock, on trouve quelques auteurs, compositeurs et interprètes nés à la fin du 19e siècle. Et parmi ces artistes, on retrouve Led Belly, un afro-américain. Il serait né en 1888, je suis au conditionnel car d'autres musicologues parlent de 1884. Mais en réalité, le détail qui m'a interpellé, c'est une chanson où le nom d'Hitler apparaît. Chanson enregistrée en 1942 et chanson qui fait donc référence à l'arrivée dans les années 30 du dictateur et ensuite de la persécution des juifs. Alors, je ne savais pas que dans ces années-là, à des milliers de kilomètres, et notamment aux États-Unis, il y avait quand même des artistes qui s'inquiétaient de ce qui se passait en Europe, au point d'en faire une chanson. Alors c'est entre le blues et un petit peu de folk.

Malheureusement, on arrive déjà à la fin de cette émission. Donc, vous étiez à Jurassic Rock en compagnie de JCV. On se retrouve semaine prochaine, même heure, même endroit. En attendant, portez-vous bien. Et surtout, n'oubliez pas,

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